0: J'imprimais cette cellule entièrement sur toute sa surface.
1: Elle tâcherait de maîtriser, de quelque façon inadéquate,
2: la cellule serait envahie par la peur de l'excitation.
1: Elle tâcherait de maîtriser,
2: la cellule serait envahie
0: par la peur de l'excitation.
3: Une société formée de telles cellules créerait les plus parfaits temps passants, l'idéal, finirait par craindre jusqu'à la pensée qu'il soit possible d'obtenir la relaxation qu'elle désire tellement. Elle la haïrait. De plus, finalement, la punirait.
4: Elle développerait des théories sur les caractères néfastes, coupables et destructeurs.
3: Elle se réunirait avec d'autres cellules de la même espèce dans une société de créatures particulièrement rigides.
4: La cellule pourrait être inventée des règles soudaines, rigides, dans lesquelles l'énergie retenue serait déchargée. Elle pourrait aussi devenir complètement rigide et desséchée.
3: Cette cellule cuirassée se comporterait envers la nature d'une manière étrange et antagoniste. Elle considérerait la nature comme basse, démoniaque.
4: Comme elle ne pourrait empêcher de ressentir en elle-même divers effets de cette nature, elle la déborderait, la transcenderait. En même temps, sans se contredire, cette cellule créerait les conditions nécessaires à sa propre destruction.
0: La cellule serait envahie par la peur de l'excitation. La cellule serait

0: This is important. This is important.
1: And so forth.

poète et le vrai médecin de la vie parlée. Mais pour que la poésie ait toute sa bienfaisance, pour que la poésie soit psychiquement salvatrice, il faut qu'elle suive la dynamique précise des images naturelles.

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Dis donc, Tétard, tu veux quand même pas aller au trou? Il y fait froid, c'est tout noir et plein d'araignées. Tu veux un Tétard? Eh ben voilà, tu vois quand tu veux.

0: Vous venez d'acheter ce disque. Vous venez de le poser sur votre électrophone. Vous n'y apprendrez rien que vous ne sachiez déjà depuis longtemps. Ce que vous allez entendre vous paraîtra pratiquement inécoutable.
1: Il faut donc mettre sur l'électrophone le premier disque.
2: Ce disque a été créé par la revue Aide-Mémoire Fiscale et interprété par nos amis de la télévision.

0: Je dédie ce disque à tous ceux envers qui la nature n'a pas été clémente. Infirmes, malades, faibles, déshérités, je suis certain que son audition leur donnera la force et la volonté de résister à leur mal, à leur souffrance, pour vaincre leur infériorité et pour croire à la vie. Quel que soit votre âge, que vous soyez femme ou homme, adolescent ou même enfant, quelle que soit la nature du mal dont vous souffrez, il n'est pas trop tard pour être soulagé, pour être guéri, pour être sauvé. Écoutez-moi.
1: Allons, allons. Vous entrerez si Dieu le veut.
2: Quel est le petit malin qui a fermé cette porte? Tu parles d'une blague. Tu vas t'ouvrir, toi. Saloperie.

0: J'avais frappé vainement contre la porte close. C'était fini.
1: Ça alors?
2: Eh ben oui, quoi, c'est moi, Jean-Richard. J'arrive de Champignol.
1: Oh, c'est pas vrai. C'est toi? Oh, comme c'est gentil d'être venu.

0: me suis permis de pousser la porte vu qu'il y avait écrit « Engrais sans frapper ». C'est une boutade. Bon.
1: Mais oui, la curiosité est votre petit défaut. Et nous savions bien que vous ne résisteriez pas au plaisir de poser ce disque sur votre appareil.
2: On ne saurait par conséquent trop recommander la prudence et conseiller de ne prêter ce disque inconsidérément.
3: Voilà, le vin est tiré, il faut le boire. Chers amis, nous allons donc passer un petit moment ensemble.
4: Introduction.
5: Il règne ici un silence de mort.
6: Vous ne croyez pas si bien dire, voyez là, ces hommes étendus,

0: Vous voulez apprendre à lire l'heure? J'ai pensé que cela vous amuserait d'entendre ces pendules en folie qui sonnent à tout venant. Chacune, pourtant, a son petit mécanisme, mais il est difficile de les mettre d'accord.
1: Ça sent bon, oui, j'y suis. Oui, je me lève à 8h, mais à 20h, je dois être couché.
0: C'est très bien, Pauline, c'est très bien.
2: Et maintenant, il faut vous coucher.
3: Bonne nuit. Good night.
4: J'aimais l'heure du coucher parce que chaque soir, dans la nursery, Wendy leur racontait des histoires.
5: Good night.
6: Je suis fatiguée. I'm tired.
2: Pourvu que je tienne jusqu'à l'aube.
7: Sœur Thérèse.

un homme va dormir. C'est-à-dire disparaître. Dans cet ailleurs, dans cette absence que chacun de nous connaît, et où nul ne peut nous suivre.

0: fait pénétrer dans ses muscles apaisement et détente profonde. Puis, laisse-les sombrer dans le silence et l'oubli, en descendant par l'arrière-gorge afin de t'étendre, de pénétrer dans les fosses nasales.
1: L'instant d'après, il dormait à point fermé.
2: Chut, écoutez, les gros tracteurs Renault arrivent.
3: Altitude 600 mètres, poussée 1830 kg, vitesse 450 km/h. L'oiseau marche bien.
4: Oui, oui, vous êtes bon. Préparez-vous à prendre votre angle de montée.
3: Nous commençons à basculer. 10 degrés maintenant. C'est toujours bon. Altitude 2300 mètres.
4: Continuez. Jim reçoit, il vous entend à bord du vaisseau spatial. Il suit la bonne orbite. Continuez comme prévu.
3: Nous vous entendons parfaitement. 1 minute 30 de propulsion. Nous continuons de basculer, tout est normal.
5: Allez, suivez-moi, mes enfants, suivez-moi. Je vais vous conduire dans le monde et vous présenter à la basse-cour. Mais restez toujours près de moi, que personne ne vous marche dessus. Et surtout, faites bien attention aux chats.
6: Alors, ils s'envolèrent vers le pays imaginaire. Le pays imaginaire était un endroit merveilleux, une île dans une mer sans nom. Des fées vivaient au sommet des chênes, des sirènes nageaient dans la lagune. Il y avait un vrai village de peau rouge sur une falaise et des bois pleins d'animaux sauvages.
7: C'est le pays que vous visitiez dans vos rêves. L'endroit étrange et merveilleux, où rien n'est comme ailleurs.
8: Emmenez-moi, Edouard. Il fait noir à l'intérieur. C'est agréable et

0: plaît.
1: Comment dire non à un rêve ?
2: Le moment est venu pour cet homme de voyager en un lieu inconnu et obscur. Et nous qui allons l'observer sommes invités à partager ses émotions et ses errances.

Il sursaute en entendant un effroyable rugissement qui fait s'envoler une famille d'oiseaux épouvantables.

0: Il faut que nous soyons dans le monde sonore, que nous soyons dans la logosphère. Il faut que nous écoutions l'hypnotisme auditif de la radio.
1: Yes.
0: Il faut que la radio nous mette en sommeil, en demi-sommeil.
1: Yes, they make radios too.
2: I am making a radio.
3: Do you always make radios here?
2: Yes.
3: Does he make radios?
2: Yes.
3: And do they make radios?
2: Yes, they make radios too. We all make radios.
4: Does he make radios?
1: Yes.
4: And do they make radios?
1: Yes, they make radios too. We all make radios.
5: Sa mémoire s'obscurcit. Des hallucinations, des rêves d'évasion, de grandes terreurs envahissent son âme.
6: N'ayez pas peur.
7: Je n'ai pas peur.
6: Alors venez. Vous avez peur.
7: Non, parce que tout ceci est imaginaire. C'est un rêve. Je ne suis pas ici, je suis chez moi dans mon lit. Et vous faites partie de mon rêve.
6: Je le sais.
7: Ah bon?
6: Bien sûr. Venez avec moi.

0: Lorsque j'étais enfant, mes rêves se déroulaient en séquence. Vous voyez ce que je veux dire? Comme ces séries d'aventures qu'on voit à la télévision. C'était comme ça. Chacun de mes rêves était un chapitre. Et je m'en souvenais toujours parce qu'en me réveillant, je les écrivais. C'était génial.
1: Pas nécessairement. Ça pouvait simplement dire que vos rêves étaient conformes aux notes, mais pas le contraire.
0: Alors il vous paraît impossible de rêver par épisode?
1: Je ne dis pas que c'est impossible.
0: Ça, vous pouvez me croire. Pendant longtemps, j'ai cessé de rêver. Mais la semaine dernière, c'est reparti. Je me suis mis au lit vers 11h. Je n'étais pas très fatigué, mais vous savez, mon cœur demande du repos. Je ne sais pas quelle heure il était en m'endormant, mais soudainement, je n'étais plus chez moi.

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0: Ma tête éclate! Quelqu'un voudrait-il avoir l'obligeance d'ouvrir une fenêtre, s'il vous plaît?
1: Merci.
2: Il nous reste à envisager maintenant la dysprothrombie des hépatiques et la dysprothrombie thérapeutique. Ces deux sujets seront traités sur la seconde face de ce disque.
3: Sur la première face du disque, nous avons entendu parler du retour de Jésus-Christ.
4: La vaginite à Trichomonas vaginalis font partie ou non des maladies vénériennes. Ce problème sera envisagé sur la seconde face de ce disque.
5: À savoir si l'urétrite, la vaginite à Trichomonas vaginalis font partie ou non des maladies vénériennes.
6: Je demande si la question est bien là.
7: Pardonnez-moi, monsieur le doyen, la question est là, très exactement.
8: Si vous répondez oui à cette dernière question, vous pouvez en conclure que l'autre face du disque mérite d'être écoutée.
9: René Dovelet vous parle. J'ai voulu vous offrir une petite récréation musicale composée spécialement pour vous.

0: Il reste 9 secondes.
1: Arrêt impératif. Arrêt impératif.
2: Et si vous êtes d'accord, je vous emmène en poste à Arnstadt et vous essayez l'orgue pour moi.
3: Je ne savais pas comment l'annoncer à mon père. Il était allé s'asseoir au bord de la citerne dans le jardin. Et là, les mains jointes, il contemplait émerveillé les reflets du soleil couchant à la cime des arbres et les oiseaux chantaient la prière du ciel.
4: Nous allons vous présenter quelques rêves se rapportant aux objets inanimés, à l'abstrait. Rêves puisés dans notre courrier oniromantique. Présentés alphabétiquement, ils vous aideront à mieux comprendre le sens des énigmes se rapportant à vos sentiments et à vos émotions personnelles. Professeur Sognot, vous avez la parole.
5: J'ai le très grand plaisir d'avoir aujourd'hui dans mon bureau Odette Laure. Odette Laure porte un très vif intérêt à tout ce qui touche l'oniromance.
6: Oh, professeur Sognot, comme je suis contente de vous connaître. En effet, j'ai une passion pour cette science.
5: Avec Odette Laure et avec Paulette, ma secrétaire, nous allons donc vous présenter un digeste des principaux rêves.

0: Un jour, réflexe stupide, j'ai donné un coup de volant brusque et fait une embardée pour éviter un papillon blanc. C'était un jour d'été.
1: Les papillons, en fait, professeur.
2: Les papillons indiquent aux rêveurs inconstance en amour, flirtent sans lendemain. Quant à la correspondante qui a rêvé qu'elle entendait distinctement parler un perroquet, qu'elle sache qu'un secret lui sera révélé très prochainement.
1: Et les pigeons? Et le bocal de poisson? Le pigeon blanc, c'est le triomphe de la vertu, le succès dans les affaires. Le pigeon bigarré, c'est la plus cuisante des tromperies. Vous ne vous y attendiez pas, hein?
2: Dites-donc, êtes-vous devenu très érudit?
1: Oh, mais ça me passionne, professeur.
2: Et savez-vous que rêver de pigeons ramenés marquait pour les anciens un voyage de noces suivi d'importantes déceptions?
1: Pauvre petit jeune marié.
3: Et voici Pépitos l'alouette. Pépitos est en effet une belle alouette calandre, mâle, qui nous vient tout droit des campagnes ensoleillées du midi de la France. L'alouette calandre est la plus grande des alouettes des régions du sud de l'Europe. Elle est munie d'un gros bec jaune et elle porte sous la tête un collet noir qui orne son cou. C'est la reine des alouettes et c'est le mâle qui est surtout apprécié par les éleveurs. Il a un chant sonore, imitatif, et il apprend aussi à dire quelques mots. Les dresseurs espagnols sont les plus adroits pour leur apprendre à parler. Ce bel oiseau, qui peuple aussi les régions du midi de la France, doit être protégé. Il s'apprivoise aisément et devient vite un compagnon agréable. Ainsi que vous allez en juger, chers petits amis, Pépitos a bien appris à parler. Il chante et siffle aussi avec beaucoup d'adresse, en y mettant toutes les intonations du langage.
4: Virgule.

0: virgule. Point.
1: Je ne comprends pas très bien.
0: Point virgule.
2: Point virgule.
3: Je reprends.
0: Deux. Ouvrez les guillemets.

0: fermez les guillemets, point, à la ligne.
1: Je ne comprends pas.
2: I don't understand.
3: What? Pyjonet kai pitsi niina oma elumaja natkene brevottina.
4: Je n'entends pas ce baragouin. Parlez donc notre langage.
3: Ya, katsumetsis, ni paluktea, kui pääni, ja uopselle nyykitse ajatta, mis meil pukkus tiara utmaasson.
4: C'est une langue des antipodes, ça. Écoutez, je m'excuse, je ne comprends pas davantage.
5: Vous connaissez mon langage?
6: Pas du tout, monsieur Conrad. Vous ne tarderez pas à réaliser bientôt que c'est vous qui parlez notre langage.
5: Votre langage?
1: C'est un transfert de l'inconscient. C'est ce que vous appelez de l'hypnose.
7: Je vais t'exposer mon problème. Je vis un cauchemar abominable dont je n'arrive pas à me sortir.
8: Et toi, t'en fais partie.
9: La prochaine fois, ça ne sera ni un rêve, ni un cauchemar. 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

Autre temps, autre mœurs, êtes-vous punk? Bon, c'est facile à vérifier, vous vous mettez en face d'un miroir. Si vous avez les cheveux courts, jaune, vert ou rouge, si vous avez une épingle ou un clou planté à travers la joue, si vous avez de petites croix nazies dessinées sur le front, bref, vous êtes un paumé et vous êtes un punk.

0: Moi, je pensais,
1: Ouais.
0: toi, refermer là.
1: Ouais.
0: Bon, et puis refaire les portes là pour faire les sanitaires là.
1: D'ouvrir ici?
0: Oui, d'ouvrir là.
1: Pour faire le WC là?
0: Les WC ou.
1: On va faire le WC, puis là il faut mettre la douche dans le coin.
0: Le coin là-haut.
2: Ben oui,
1: Et puis le lavabo ici.
0: le lavabo à côté, là,
2: Il y
0: à
2: a un
0: côté de l'eau.
2: lavabo.
1: Et voilà.
2: Voilà, ben quoi de mieux?
0: Voilà.
1: C'est suffisant, hein, ça.
0: Ben,
2: J'en ai déjà vu qui
0: non,
2: tenaient
0: mais.
2: dans un
0: Non,
2: petit
0: mais parce
2: coin
0: que
2: comme
0: toi.
2: ça, moi.
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0: et que l'analogie, le parallélisme va parfois très loin dans les détails.
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2: En 1985, soit 3 ans après la mort du poète Georges Perec, les éditions Hachette publiaient un recueil de courts essais sous le titre « Pensées classées » où le poète se demandait comment ranger ses livres. Qu'il s'agisse de les classer par ordre alphabétique, par continent ou par pays, ou encore par couleur, date d'acquisition, date de parution, format, genre, grande période littéraire, langue ou encore par priorité de lecture, reliure, Perec écrivait « Aucun de ces classements n'est satisfaisant à lui tout seul. Dans la pratique, toute bibliothèque s'ordonne à partir d'une combinaison de ces modes de classement. Leur pondération, leur résistance au changement, leur désuétude, leur rémanence donnent à toute bibliothèque une personnalité unique. Il convient d'abord de distinguer les classements stables et les classements provisoires. Les classements stables sont ceux qu'en principe on continuera à respecter. Les classements provisoires ne sont censés durer que quelques jours, le temps que le livre trouve ou retrouve sa place définitive. Ce peut être un ouvrage récemment acquis ou non encore lu, ou bien un ouvrage récemment lu que l'on ne sait pas très bien où mettre et que l'on s'est promis de ranger à l'occasion d'un prochain grand rangement, ou encore un ouvrage dont on a interrompu la lecture et que l'on ne veut pas classer avant de l'avoir repris et terminé, ou bien un livre dont, pendant une période donnée, on s'est servi tout le temps, ou bien un livre que l'on a sorti pour y chercher un renseignement ou une référence et que l'on n'a pas encore remis en place, ou bien un livre que l'on ne saurait mettre à la place où il irait car il ne vous appartient pas et on a plusieurs fois promis de le rendre, etc. C'est dire si classer les livres peut appeler une activité intellectuelle assez poussée. Aussi pour ce numéro classé, Métaclassique a proposé aux étudiants de master du département de musicologie de l'université de Poitiers et Tours de classer des musiques, d'inventer une typologie pour justement mettre en jeu tout ce que leur mise en ordre peut poser en questions diverses et lever comme problème. Avant d'entrer dans ces différentes typologies, voici une allemande de Claude Gervaise par l'ensemble Tourangeau, Douce Mémoire.

0: Dans un monde où l'histoire se répète, où les périodes sombres de notre histoire, malheureusement encore trop récentes, semblent avoir été oubliées par certains, des musicologues de la région Centre ont retrouvé des enregistrements sur bande magnétique datant de novembre 1940, d'une réunion de crise entre instruments de musique. Écoutons donc cela.
1: Mes amis, l'heure est grave, Piccolo et Cor anglais ne répondent plus au courrier. Le bruit court que cette nuit, les Glockenspiel ont organisé une rafle. Piccolo et Cor anglais ? Mais pourquoi eux ? La raison est évidente. Ils n'ont jamais de solo et Cor anglais est trop peu présent dans les orchestres. Ils sont considérés trop. Mais c'est ridicule ! Ils sont tous aussi importants que les autres. Et qu'en est-il du violon, du hautbois et de la trompette ?
2: Ils ont été aperçus à Montoir, il y a de ça plus d'un mois.
1: Bon Dieu, j'aurais dû me douter qu'ils sauteraient sur cette occasion. Ils n'ont qu'une envie, c'est conserver leur position dominante. Sax, as-tu pu prendre contact avec Piano ?
3: Piano ne veut plus de contact avec nous. Je pense qu'il a malheureusement été soudoyé. Il s'est toujours positionné en médiateur. Mais ne pas se positionner en ce moment, c'est se ranger avec l'oppression.
1: Cela ne va pas du tout, guitare. As-tu encore ta ligne directe avec Balalaïka et Cornemuse ?
4: Je l'ai bel et bien. Malheureusement, Balalaïka a ses propres problèmes avec Koto et Samizen. Et Cornemuse n'a toujours pas réussi à attirer l'attention de Banjo.
1: Cela ne peut plus durer. Il est temps que les choses changent, qu'aucun instrument ne manque de mélodie, qu'aucun instrument ne sente relégué à une simple texture, que le carnaval des animaux soit un exemple pour tous les orchestres de France.
0: L'enregistrement se coupe peu de temps après. Aucune trace n'a été laissée par ces instruments. Avec cette archive précieuse, a été trouvé un document listant tout l'orchestre et leur positionnement. D'un côté, ceux qui étaient bien contents de conserver leurs privilèges lors du régime de Vichy, à savoir le violon, la harpe, la trompette, le hautbois, le violoncelle, le trombone, le cor français et le basson.
5: Pour que leur nom soit
0: et ceux qui se seront battus au même niveau que tous les autres. L'alto, les percussions, la contrebasse, le piccolo, le cor anglais, l'accordéon, la guitare, le saxophone, la clarinette, le tuba et la flûte. Sans oublier l'éternel apolitique, ou tel qu'il est introduit dans Piccolo et Saxo, Sa Majesté, le piano.

0: Il est clair que ce conte musical prend un sens terriblement cynique dans un monde où l'égalité n'est ni dans l'orchestre ni dans la société. Et il faut croire que ça ne soit pas un problème qui date d'hier.
1: Aujourd'hui, nous étions dans les rues, oui, avec la folie et le réjouissement d'un concert unique, dissonante et contrastant du quotidien du centre-ville de Tours, dans le cadre du festival Musique en Ville. La musique contemporaine a été la protagoniste de cet événement unique en plein cœur de la ville de Tours et en plein air, tout type de public confondu. Et nous les laisserons intervenir pour savoir ce qu'ils pensent des morceaux interprétés.
2: Mais comment définir les différents types de publics? Nous pouvons nous inspirer du travail de Contre-culture psychique dans son article dans la revue Transposition, le texte, le lynchage à la tomate. Vous allez voir, c'est plutôt simple. Commençons avec l'avis sur Visage de Luciano Berio.

0: public honte excité. Bonsoir, vous êtes étudiante ?
1: Oui.
0: Et la musique vous intéresse ?
1: Oui, je suis étudiant au conservatoire de musique. J'ai commencé, ça fait 6 mois.
0: D'accord. Et vous avez apprécié la musique contemporaine ?
1: Oui, je voulais savoir ce que ça donnait.
0: Que pensez-vous du dernier morceau interprété ?
1: Franchement, je pensais que la musique contemporaine serait plus avec des pa pou. Et le dernier morceau a été assez joli pour être musique contemporaine, selon moi.
2: Et vous, qu'en avez-vous pensé ?
3: Je ne sais pas, ça ressemble à de la musique dans les magasins ou à de la musique des documentaires Arte.
2: Mais est-ce que ça vous a plu ?
3: En ça, ce n'était pas désagréable, mais écouter ça comme un concert, il y a eu des moments où j'ai failli m'endormir.
0: Avec différents tiens de Steve Reich, nous avons pu voir les publics socio-excités, qui s'est traduit par socio-excitation inter-individuelle, avec notamment des réactions positives. Bonsoir madame, on voit que Steve Reich vous a plu.
4: Oui, beaucoup. Je ne connaissais pas cette musique avant de venir et ce fut une expérience extraordinaire. Au début, j'ai eu du mal à me plonger dans l'univers et la représentation des trains, mais au fur et à mesure que la musique s'intensifie, j'ai été transportée dans l'univers de Monsieur Reich. C'est une expérience inoubliable, je recommande à tout le monde, bravo.
2: Mais un tel enthousiasme doit avoir aussi son opposé. Le public socio-excité intra-individuel, après par exemple 433 de John Cage.

0: Bonsoir, monsieur. Que pensez-vous de cette performance musicale ?
1: Ouf, performance ? Je ne pense pas.
0: Mais pourquoi ?
1: Bah, si j'avais dû payer ça, ça m'aurait... Enfin, entendu avant la fin, c'est un art de faux intellectuels qui cherchent à créer des choses de plus en plus absurdes.
0: Et vous pensez qu'il y a une raison à cela ?
1: Oh que oui ! Vous savez, Mozart fut enterré dans une fosse commune, et aujourd'hui on peut faire ça et devenir riche.
2: Mais ne vous en faites pas, nous pouvons garder espoir.
0: Et votre fils, qu'est-ce qu'il en a pensé ?
3: Eh bien, il n'y avait pas de musique, mais les gens faisaient du bruit.
0: Qu'est-ce que c'est comme bruit ?
3: Il y avait des personnes qui toussaient, d'autres qui chuchotaient ou râlaient. Et il y en avait aussi les bruits de la ville.
0: Et est-ce que tu aurais imaginé parler de ça après un concert de musique ?
3: Je pense pas. C'est peut-être le but de cette musique.
0: Et voilà une soirée forte en réaction pour cet événement culturel de la ville de Tours. Merci de nous avoir écoutés et nous vous souhaitons une bonne fin de soirée.
4: Nous retrouvons pour ce début d'émission Giovanni Maria Artusi ainsi que Claudio Monteverdi. Suite à un différend artistique, les deux hommes ont accepté de débattre à la radio afin de défendre leurs idées. Bonjour Monsieur Artusi, vous pouvez vous exprimer, c'est à vous.
5: Bonjour, je suis ici car je trouve que les chants de Monteverdi sont des choses difformes par rapport à la nature et au propre de l'harmonie. Les nouveautés ne me plaisent pas et sont dignes de blâme. Écoutez ce qu'il a fait sur sa pièce « Cruda Amarelli ». Il place une neuvième sur un sol et sans la résoudre, il arrive sur une septième mineure. Je ne sais pas comment quelqu'un qui fasse profession d'homme talentueux puisse laisser passer de semblables imperfections. Comptine connue, même par les enfants.
4: Très bien, écoutons donc cet extrait.

0: Monsieur Monteverdi, que pouvez-vous répondre à cela ?
1: J'avais déjà exprimé à ce cher Artusi une réponse écrite pour faire savoir que je ne fais pas les choses au hasard. Je souhaite que le discours soit maître de la musique et non serviteur. Monsieur Artusi, vos arguments sont incomplets, car citer des passages du Cruda Amarilli sans les paroles revient à priver le corps de son âme. Mon frère Giulio pense exactement la même chose que moi sur ce point.
0: Après l'écoute de la pièce, les intervalles ne m'ont pas choqué, mais je peux comprendre qu'ils ne correspondent pas aux attentes de la première pratique. À part ça, nous nous retrouvons ici dans un type de débat que je qualifierais de « mauvaise foi », notamment

0: cause des passages cités sans les paroles. Peut-être observons-nous un soupçon de jalousie de la part d'Artusi ? Je pense que nous avons plus jaloux encore. Nous retrouvons M. Jean-Jacques Rousseau, qui, selon ses termes, en a gros. À la suite du harcèlement commis par un certain Jean-Philippe Rameau, il prend la parole sur notre antenne.
1: Bonjour. Vous savez, je suis quelqu'un de passionné et j'aime la musique, mais la situation est intenable. Monsieur Rameau m'a fait passer des épreuves de musique afin de m'humilier. Il a brisé mon rêve. Depuis, je ne jure que par la musique italienne. L'italien est fait pour être chanté alors que le français est uniforme, sourd et monotone. Les vrais connaisseurs, les gens de talent, les hommes de génie se placent derrière la reine qui apprécie tout autant que nous cette musique.
0: Effectivement, mais ne sentirions-nous pas un léger sentiment de jalousie ? Cette querelle ne serait-elle pas de type « jaloux car il y a quelqu'un de plus fort que moi » ? Mais laissons M. Rameau s'exprimer.
2: Bonjour, alors moi, j'ai jamais voulu être dans cette histoire. Je vais juste faire de la théorie, c'est tout. Mais s'il faut dire quelque chose, c'est que à mon avis, les Italiens en font trop. Ils chantent 50 notes à la seconde sans exprimer aucune émotion. C'est juste du m'as-tu vu. Les articles doivent rester naturels, c'est tout. 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
0: Vous reculez devant rien pour faire de la promo, vous ? Voici un clash qui a réussi à déchirer le peuple français. Un clash qui déchire ? Un clash déchirant ? Quelle œuvre dramatique, cette Heine Silvesternacht, écrite en 1863 par Nietzsche. Pour cette avant-dernière partie, nous accueillons deux amis devenus ennemis, un clash que je considère comme le plus déchirant, Richard Wagner et Friedrich Nietzsche.

0: Bonjour Richard.
1: Guten Tag, ich bin Wagner, le Wagner, le grand. Je suis assez frustrée car un coup on m'adore, un coup on me déteste. Ce que les gens ne comprennent pas, c'est que j'ai une conception unique et nouvelle de mon œuvre. Je veux qu'elle intègre de l'art, de la poésie, de la danse, du chant et de la musique pour lier le tout. De toute façon, je fais ce que je veux, c'est moi qui compose.
0: Ah oui, vous êtes très très en colère. Justement, votre ex-ami peut dire quelque chose à propos de ça.
2: Je vais vous dire, moi, ce que je pense de sa musique. Au début, j'adorais, comme tout le monde. Mais Wagner est un comédien. Il n'a toujours pas compris le fait qu'une musique doit être pure. Il me rend malade. Je n'ai que faire du théâtre, moi. À l'inverse, écoutez Carmen de Bizet. Une œuvre qui tient l'auditeur pour intelligent. En plus, le christianisme présent dans le Parsifal est la goutte d'eau qui fait déborder le Graal. Tous les romantiques de cette espèce finissent sous la croix. C'en est désolant.
0: Mais quel grand penseur vous faites. On pourrait penser que c'est votre métier. Vos arguments tiennent la route face à l'hégémonie wagnérienne. Certains clashs sont de moins grande échelle. Voilà une journée forte en émotions qui se termine avec le clash entre Pierre Boulez et Yanis Xenakis. On vous écoute, monsieur Xenakis.
3: Oui, bonjour. Je viens exprimer un reproche sur la musique de monsieur Boulez. Ses méthodes de composition laissent l'interprète libre de faire ce qu'il veut, y compris n'importe quoi. Il a perdu le contrôle de sa musique et tout devient aléatoire. Là où la musique est en pleine évolution, il se laisse corrompre par les Américains comme Cage et développe même une forme ouverte, ce qui est délirant.
0: Avant de répondre à cela, monsieur Boulez, nous allons écouter un petit peu de Xenakis.

0: Voyez-vous, tout est mesuré, calculé, coordonné. Pour moi, la musique de Xenakis est grossière, avec un gros manque d'expérience musicale. Normal, il est architecte et mathématicien. Je déteste tout ce qui devient la mode de toute façon. Certains compositeurs suivent le mouvement. Moi, monsieur, je vais là où les autres ne vont pas. J'innove.
1: Loin de moi l'idée de juger, mais cette petite dispute n'a jamais été synonyme de grand changement esthétique. D'où le fait que je qualifierais d'inutile. Déjà que la musique se retrouve complètement éclatée après 1945, ne laissons pas les compositeurs s'éclater aussi. Chacun fait ce qu'il veut. Malgré tout, après l'écoute de Myst, je trouve que Pierre Boulez caractérise la mauvaise foi.

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4: Bonjour Mélanie, bonjour à tous.
5: Bonjour Mélanie, et bienvenue dans notre feuilleton, le goût des instruments. Ensemble, pendant plusieurs épisodes, nous allons vous donner les meilleures recettes pour cuisiner vos instruments.
4: Bien sûr, comme toujours, vous pouvez participer et nous proposer vos recettes et vos idées. Commençons tout de suite par un plat des plus musicaux.

0: Le Vegetable Orchestra, orchestre unique au monde, créé en 1998, est le seul à proposer une dégustation des instruments utilisés en préparant pour le public une soupe à chaque fin de concert.
1: C'est donc à notre tour de vous proposer notre carte du jour, que vous pourrez reproduire chez vous grâce à nos savoureuses recettes. Commençons par l'entrée. Nous vous proposons la galette Lamusbeck au paysage bucolique.

0: tout comme cet extrait, cette recette est une des plus faciles à réaliser. Demandant que peu d'ingrédients, elle sera parfaite pour une entrée en matière. Nous avons choisi de vous présenter cet extrait du compositeur français Philibert de la Vigne, compositeur du XVIIIe siècle, pour le côté simple, bucolique et traditionnel de sa musique, tout comme la recette que nous vous proposons.
1: Avec seulement une musette et une flûte à bec, nous vous proposons la recette suivante. Découpez votre musette en séparant le petit et le grand bourdon, ainsi que la poche vidée de son air et le chalumeau. Mélangez ces derniers dans un grand saladier avant d'ajouter la purée de flûte à bec. Malaxez, puis passez à l'assaisonnement. Faites un puits au centre afin d'y ajouter les deux bourdons, puis pétrissez jusqu'à obtenir une pâte souple. Laissez reposer une heure. Découpez en carrés et enfournez 20 minutes à 190 degrés.
0: En plat principal, nous vous proposons une variation du bœuf bourguignon avec un bœuf 100% musical. Pour celui-ci, nous avons choisi une symphonie utilisant l'orchestre symphonique qui, plus consistant, regroupe toutes les familles d'instruments. Avec ces trois mouvements, vous pouvez ainsi réaliser des variantes de ce plat, vegan ou végétarienne. Nous avons choisi cette pièce pour vous montrer que les femmes, y compris de notre temps, sont aussi bonnes cuisinières que compositrices. De plus, utilisant un langage tonal qui mélange parfaitement les timbres, elle sait mettre en avant les bois, principale caractéristique de cette symphonie. Pour le réaliser, il vous faudra commencer par découper les contrebasses en cubes de 3 à 4 cm de côté, peler les clarinettes et les hautbois en ne gardant que les hanches telles des oignons. Faire de même avec la grosse caisse en ne gardant que le centre de la peau qui apportera une touche piquante et goûtue. Éplucher les flûtes en rondelles comme des carottes. Dans une casserole, faire fondre les deux harpes à feu doux.
1: Ajoutez les clarinettes et les hautbois mélangés ainsi que les violons 1 et 2 au goût de l'ardon. Les faire dorer puis réserver. Faites revenir la pièce principale de votre plat, les contrebasses avec leur goût incomparable de bœuf. Ajoutez alors les flûtes et faites revenir 5 minutes avant de saupoudrer le tout de tambour tout en remuant énergiquement. Pour préparer le bouillon, faites fondre les altos et les violoncelles pour apporter une touche boisée à vos contrebasses. Rajoutez les violons, clarinettes et hautbois dans la casserole et ajoutez-y délicatement les bassons avec leur goût délicat de vin rouge de Bourgogne. Assaisonnez avec le glockenspiel, les timbales et cymbales et ajoutez le bouillon des altos et violoncelles ainsi que la grosse caisse écrasée. Portez à ébullition. Puis couvrir et laisser mijoter pendant 3 heures. Enfin, ajoutez les corps émincés tels des champignons et remettre à cuire une demi-heure. Pendant ce temps, préparez le bouquet garni avec trompette, trombone et tuba venant sublimer votre plat. Et voilà, vous n'avez plus qu'à vous régaler!

0: pour le dessert, nous vous proposons une de nos recettes les plus surprenantes, la guibasse. En effet, nous avons voulu vous apporter dans cette carte une touche d'originalité avec un effectif apportant des saveurs riches et envoûtantes, en mettant en avant l'utilisation d'instruments amplifiés que nous n'avions pas encore utilisés. Cette pièce accessible à tous, composée de deux guitares, d'une basse et d'une batterie, l'alliage de ces instruments garantit une homogénéité à ce dessert des plus surprenants, reprenant la recette de la crème d'avocat au cacao. Pour commencer, prélevez l'ensemble de la batterie, à l'exception des cymbales, puis mixez. Ajoutez la basse et mixez de nouveau. Versez la deuxième guitare que vous aurez préalablement réduite en jus, puis mélangez. Dans une poêle chaude, faites griller la guitare 1 en l'effilant comme les amandes. Servir le tout bien frais, puis terminer saupoudré de guitare effilée.
1: Enfin, pour finir, et comme toutes les semaines, nous vous proposons de découvrir une de nos spécialités, le café. Cette semaine, nous vous proposons le gourmet Louis Lacombe du nom du compositeur français du 19e siècle que nous souhaitons mettre en lumière. Intimiste comme beaucoup de pièces pour piano de Louis Lacombe, léger, aérien comme peut l'être le Nocturne, ce café vous apportera toute la douceur dont vous avez besoin. Son rythme de barcarolle et son subtil balancement sauront ravir vos papilles. Pour cela, sélectionnez les meilleures touches noires et les meilleures touches blanches du piano et les mélangez. Une fois torréfié, moudre les touches en contrôlant le dosage de la pédale. Pour une douceur maximale, nous vous proposons de n'utiliser que la pédale douce en la faisant bouillir tout en mélangeant. Pour un café plus fort, ajoutez la pédale forte ou au contraire la sourdine pour davantage de douceur et de légèreté. Enfin, versez délicatement l'Una Corda sur les touches noires et blanches mélangées. N'oubliez pas de contrôler la température de la pédale, qui doit être chaude mais non brûlante, et se situer entre 90 et 96 degrés Celsius. Vous n'avez plus qu'à le déguster tranquillement, en laissant divaguer vos pensées.
0: Et voilà, vous savez désormais cuisiner aussi bien l'orchestre que le piano, et à toutes les sauces. Nous vous disons à bientôt pour vous faire découvrir de nouvelles recettes musicales.

0: Bonjour à toutes, bonjour à tous, bonjour Thomas.
1: Bonjour Émilie.
0: Bienvenue dans notre quotidienne Météozik. Il est 16h au Japon, nous poursuivons le soleil à travers les différents fuseaux musicaux. Découvrons diverses musiques régionales des territoires français.
1: Émilie, qu'est-ce qui va vraiment marquer la différence entre les musiques d'un territoire à un autre ?
0: Thomas, tu verras, ou plutôt, tu entendras. Peut-être tu ressentiras, comme les précédentes émissions, les écoutes seront rythmées par la question du jour.
1: Et quelle est-elle aujourd'hui ?
0: Est-ce que plus la température est basse, plus la musique est mélancolique ?
1: Commençons. Il est 11h du matin à Saint-Denis, à La Réunion. Les minimales sont de 23 degrés, les maximales de 29 degrés. Il va faire une chaleur volcanique. Émilie, que dirais-tu d'un maloya pour démarrer la journée ?
0: Avec plaisir, Thomas. Mettons le feu !

0: Cet extrait du Maloya, ici La Réunion, est très riche en instruments percussifs, avec un rythme assez vif qui invite à la danse, tout comme les paroles. On ressent la chaleur matinale rien qu'à l'écoute. La mélancolie n'est pas au centre de cette musique, malgré les paroles honorant les ancêtres.
1: Il est 10h à Mamoudzou, à Mayotte. Les températures annoncées pour ce matin sont de 30 degrés, auxquelles on ajoute un petit degré pour l'après-midi. Nous vous proposons de rythmer la matinée avec un extrait de Ngodro.
0: Gabusi, Kayamba.

0: ça rejoint l'Omaloya dans sa vivacité rythmique, mais le maître instrumental est l'instrument à cordes. Il rythme tout l'extrait et le soliste dont la mélodie est reprise en chœur illustre vraiment l'aspect collectif de cette musique. Tout comme l'Omaloya, ce sont des chansons de partage, malgré très peu mélancoliques.
1: Le soleil avance, chers auditeurs, dirigeons-nous vers l'île de beauté. Il est 8 heures à Ajaccio. Pas de précipitation, 14 degrés en cette matinée, 16 degrés attendus dans l'après-midi. Émilie, souhaitez-vous entendre un petit cantique corse ?
0: Con gran piace.

0: Quelle puissance ! Apparemment, ce seraient des lamentations du berger. Il y a une profondeur dans la voix et une douceur dans la guitare pour rappeler la puissance des ancêtres et la mélancolie. Elle n'appelle pas à la fête, mais à une écoute introspective.
1: Remontez un peu, si vous voulez bien, au pays du Gewürz. Strasbourg et ses 67 jours de brouillard par an. Ce lundi matin, 8 degrés au thermomètre et 7 degrés pour cet après-midi. Des orages sont attendus localement.
0: Nous vous conduisons au travail par un chant foudroyant et plein de bonne humeur utilisé lors des transhumances, le yodel, ce qui contraste avec ces fraîches températures montagneuses.
1: Nous voilà sur une musique de travail, mais bien différente d'une godro et du maloya. Ici, les leaders sont les vocalistes, l'accordéon et les cuivres. On visualise vite la montagne avec sa tyrolienne de tonnerre. On ne ressent pas de mélancolie, mais beaucoup de joie.

0: Il est un peu plus de 8 heures, chers auditeurs. Arrêtons-nous un instant dans les courants. Temps nuageux en ce début de matinée et des températures tout à fait normales pour la saison. 7 degrés sont annoncés dans la matinée et 10 degrés sous la drache d'après-midi.
1: Une petite chanson, hein?

0: Mange qu'à demain.
1: Heureusement qu'il ne pleut pas encore, cette berceuse aurait fini par m'endormir. On ressent bien l'aspect enfantin, enjoué, avec les petites cloches et les paroles. La voix est essentielle, la voix des grandes personnes apaisant les enfants. La mélancolie n'est pas ce qu'il y a de plus frappant, même si cette berceuse peut apporter de la nostalgie.
2: Plein phare à l'ouest, Thomas, dégamer ma braise. Il fait 10 degrés ce matin et 12 annoncés cet après-midi, sans surprise, sous le crachin breton. Allez, un petit coup de biniou.
1: Tonnerre de Brest.
2: Très solennel, cet extrait totalement instrumental met en avant les sonorités bretonnes, avec la cornemuse au premier plan. On ressent une énergie similaire au cantique corse.

0: Dernier cap à Nouméa, en Nouvelle-Calédonie, où il est 18h à l'heure où on vous parle. Le soleil se couche sur l'archipel et les températures se rafraîchissent, tombant à 16 degrés. Accompagne-le d'une berceuse typique du peuple kanak et disons-lui tata.
1: Tata. À l'inverse du bagad, cet extrait est entièrement vocal. Cette berceuse n'appelle ni à la fête comme les autres territoires, ni à un aspect solennel comme en Corse ou en Bretagne. L'air enjoué et les sons de cloche de la berceuse nordique sont également absents. On ressent une mélancolie liée aux ancêtres, une vieille mélodie empreinte de tradition.

0: Que ce voyage fut intrigant. Avec cette aventure musicale entre les différents fuseaux musicaux, nous avons pu parcourir les différents types de musique présentes dans les territoires français en fonction du temps et des horaires des différents lieux à l'heure de cette matinale.
1: Ce tour d'horizon nous permet de répondre négativement à la question du jour. Les territoires à température ambiante comprises entre 10 degrés et 16 degrés ont les musiques les plus mélancoliques.
2: Bienvenue dans notre laboratoire de serre musicale. Ce dossier rassemble un ensemble de documents issus de plusieurs campagnes d'observation menées par l'Institut de mélophotosynthèse appliquée. Les recherches présentées ici portent sur un phénomène désigné comme tropisme musical géoculturel. Certaines espèces végétales sembleraient présenter des comportements différenciés selon l'environnement sonore auquel elles sont exposées. Ces observations reposent sur une méthodologie hybride mêlant protocoles expérimentaux, témoignages de terrain et interprétations subjectives. Elles ne prétendent pas établir une vérité scientifique, mais plutôt proposer un cadre d'analyse alternatif à la frontière entre études du vivant et construction imaginaire. Aujourd'hui, nous allons explorer plusieurs espèces particulièrement sensibles à leur environnement sonore. Mais une question se pose. Existe-t-il une correspondance stable entre une plante et une musique, ou bien cette relation est-elle plus instable, plus contradictoire qu'elle n'y paraît ? Nous commençons par la sauge espagnole, également connue sous le nom de Salvia lavandulifolia flamenica, de son nom latin.

Nous sommes donc dans le bassin méditerranéen et l'espèce présente ici une dépendance marquée à certaines structures rythmiques, en particulier celles associées aux traditions musicales ibériques.

0: les feuilles s'ouvrent progressivement, un léger mouvement vibratoire apparaît. Une synchronisation partielle avec le rythme est observée. La musique électronique crée un repli immédiat des pétales et un retour à un état fermé. Nous entendons ici le témoignage du professeur Martinez.
1: La plante semble comprendre qu'elle n'est plus dans son environnement sonore d'origine.
0: Cette première observation semble confirmer une hypothèse simple. Chaque plante serait liée à la musique de son territoire. Mais ce modèle va rapidement être mis à l'épreuve. Notre deuxième cas se porte sur le chanvre jamaïcain, également connu sous Cannabis rastatativa, des Caraïbes. Sous stimulation rythmique adaptée, l'espèce entre dans un état de synchronisation quasi complète avec l'environnement sonore.

0: On observe alors une activation progressive, une oscillation des feuilles. La plante semble ensuite respirer avec le rythme. Et puis lors du passage à la musique techno, une rupture immédiate, une immobilité totale. Quand le rythme disparaît, la plante disparaît avec lui. Ici, une nuance apparaît. Ce n'est peut-être pas uniquement l'origine géographique qui agit, mais le rythme lui-même. La plante ne reconnaît pas seulement un territoire, elle reconnaît et semble reconnaître une structure. Notre troisième archive se pousse sur l'Edelweiss, également connue sous Leontopodium symphonium viennensis, au milieu alpin. L'espèce présente une sensibilité marquée aux structures harmoniques complexes. On remarque, pour le début de la musique classique, un état stable, puis un équilibre renforcé, et lorsque les autres musiques apparaissent, un flétrissement rapide. Dr Steiner.
1: La plante semble perturbée par certaines structures sonores.
0: Une nouvelle question apparaît. La plante réagit-elle à une culture ou à une forme musicale? L'hypothèse territoriale devient incertaine. Notre quatrième archive se porte sur l'hortensia breton, également connue sous Hydrangea harmonis septicum. Nous sommes donc en Bretagne. L'espèce présente une capacité d'intégration aux environnements sonores traditionnels. Lors de la première écoute, l'on observe une mise en mouvement. Les feuilles semblent danser. Et puis l'on observe une perte de coordination et une immobilisation. Notre témoin sur place cite.
2: On dirait qu'elle participe à la fête, quoi.
3: Je reconnais les sons des montées.
0: Ici, la dimension culturelle revient au premier plan. Mais elle coexiste avec les observations précédentes. La typologie devient instable. Cinquième archive, le cactus Ephivicos. Nous sommes du coup dans une espèce désertique atypique. L'espèce refuse toute catégorisation musicale traditionnelle. Avec la musique death metal, on observe une croissance anarchique presque intense. Et puis, lors de passage de musique classique, un arrêt total, un comportement imprévisible. C'est la plante la plus instable de notre laboratoire. Elle cite
4: « Je ne veux pas rentrer dans une forme !»
0: Ici, notre hypothèse s'effondre, ni territoire, ni structure stable. Le cactus introduit une rupture. Certaines plantes ne s'adaptent donc pas au système, elles le refusent. Notre sixième archive, le bambou méditatif, également connu sous le nom de Bambusa glossescens. L'espèce présente une réponse cohérente aux musiques méditatives. Un mouvement lent, une stabilité, et puis, lors d'un changement brutal de musique, une immobilité, un retrait. La plante témoigne.
5: La plante ne réagit pas à la musique. Elle devient musique.
0: Et la plante témoigne.
6: Je suis le silence entre les sons.
0: Avec cette dernière espèce, une autre hypothèse émerge. La plante ne serait plus simplement influencée par la musique, elle en ferait partie. Au fil de ces observations, notre hypothèse initiale s'est transformée. Ce qui apparaissait comme une correspondance simple entre une plante et une musique s'est révélé être un système instable. Certaines plantes confirment la relation, d'autres la nuance et d'autres encore la contredisent. La mélophotosynthèse ne décrit donc pas une règle, mais un ensemble de tensions, entre territoire, structure et perception. Ce que nous cherchions à classer résiste au classement. Et c'est peut-être là que réside le phénomène lui-même.

Bonjour à tous, je vous propose d'enchaîner avec un jeu. Que diriez-vous de découvrir quel type de danseur ou danseuse de fest-noz est-ce que vous êtes ? Pour les auditeurs qui ne le sauraient pas, le fest-noz est un type de fête que l'on retrouve en Bretagne. Dans la société paysanne bretonne, on se retrouvait régulièrement pour danser avec les habitants du village. Tradition qui s'est perdue au début du XXe siècle, et qui fut remise au goût du jour dans les années 50, au début du mouvement revivaliste. En fest-noz, on danse sur de la musique instrumentale interprétée le plus régulièrement par le couple Bignou-Bombard, parfois accompagné d'une guitare ou d'un violon, ou bien sur de la musique vocale du Corn à Discorn. Avant de nous lancer dans le quiz, voici un aperçu du genre de chansons sur lesquelles vous avez peut-être l'habitude de danser. Vous venez donc d'entendre un extrait du passage des sœurs Gaylou, deux jeunes chanteuses de Corn à Discorn qui étaient invitées au festival Saint-Loup à Guingamp, dans les Côtes d'Armor, l'été dernier. Je vais donc vous poser des questions et vous proposer quatre réponses par question, A, B, C ou D. Vous ne devez choisir qu'une réponse par question. Munissez-vous d'un papier et d'un crayon pour noter vos réponses. Première question. À quelle fréquence vous rendez-vous en fest-noz ? A. Tous les week-ends. B. Une fois par mois. C. 3 à 4 fois par an. D. En fest quoi ? Deuxième question. Avant le fest-noz. A. Je fais partie des bénévoles, c'est moi qui prépare les crêpes. B. J'échange avec les organisateurs et les bénévoles, je viens aussi pour pratiquer le breton. C. Je mange des crêpes avec mes amis. D. J'arrive très tôt, peut-être que je pourrai apercevoir les membres de mon groupe préféré de près. Troisième question. Quelle est votre danse préférée ? A. La gavotte ficelle. B. L'andro ou quelque chose de pas trop difficile. C. Je ne retiens pas le nom des danses, je m'en mêle déjà assez les pieds comme ça. D. Les danses ont un nom ? Quatrième question. Pendant le fest-noz, A. Je ne quitte pas le parquet. B. Je dois prendre quelques pauses, c'est sportif. C. J'observe les danseurs et essaye de comprendre les pas avant d'entrer dans le cercle. D. Je reste en retrait, je suis surtout venue pour écouter de la musique bretonne. Et enfin, cinquième question. Quel rapport entretenez-vous avec la culture bretonne ? A. Je fais partie d'un cercle de danseurs depuis mon plus jeune âge et j'ai toujours parlé le breton. B. J'ai toujours vécu en Bretagne et me suis intéressée à ma culture à l'âge adulte. C. Je suis amie avec des personnes très impliquées dans la sauvegarde de la culture bretonne, ce qui m'amène à participer à diverses manifestations. D. Je suis fan de musique celtique. Nous sommes arrivés au bout de nos questions, il est temps de vous révéler quel type de danseur vous êtes. Si vous avez une majorité de réponses A, vous êtes un ou une experte. Le plin et la gavotte n'ont plus aucun secret pour vous. Quand est-ce qu'on vous voit au camp d'Arbobl ? Si vous avez une majorité de réponses B, vous êtes un bon danseur. Encore un peu d'entraînement et vous pourrez entrer dans un cercle de gavotte ficelle. Vous avez une majorité de réponses C, alors vous n'êtes pas le meilleur danseur ou la meilleure danseuse, mais vous avez pu profiter avec vos amis et c'est le principal. 13% du public vient lui aussi pour passer une soirée entre amis. Et enfin, si vous avez principalement répondu par la réponse D, vous faites partie des 18% de personnes qui se rendent en fest-noz pour écouter de la musique, ou peut-être des 10% qui viennent voir leur groupe préféré. J'espère que ce jeu vous a plu et je vous souhaite une bonne journée.

0: Mesdames, Messieurs, nous vous emmenons pour ce bulletin spécial aux rencontres mélodiques du troisième type. Pour ce faire, nous allons vous présenter les plus belles merveilles musicales dénichées par notre équipe aux quatre coins du monde. Afin de classer ces mélodies, nous utiliserons l'échelle de la fantasticité, une graduation parfaitement scientifique élaborée par une spécialiste des mythes et légendes, Sophie, qui est avec nous cet après-midi. Sophie, merci beaucoup d'avoir accepté notre invitation. Pourriez-vous nous en dire plus sur cette échelle de la fantasticité ?
1: Merci beaucoup pour cette invitation, Théo. C'est un véritable plaisir d'être ici. Pour cette échelle, je me suis intéressée aux créatures fantastiques qui jouent à leur manière et à l'aide de différentes techniques de jeu des mélodies connues du répertoire populaire et savant. Pour les différencier, chaque interprétation est notée entre 1 et 10 en fonction de sa fantasticité. Ou, en d'autres termes, la capacité de l'interprète à s'éloigner de la version initiale par une technique de jeu spécifique. Plus l'interprétation est différente, plus la note sera haute.
0: Très bien, merci pour ces explications et pour démarrer les hostilités, c'est en direct de la Forêt Noire, en Allemagne, que notre équipe a eu la chance d'entendre un vieux centaure jouer l'introduction centaurisée du premier mouvement du concerto numéro 1 pour piano de Tchaïkovski, ici joué au violon.
1: Vous venez d'entendre un ancien soliste du Forêt Noire Chœur Philharmoniqueur d'Allemagne qui, par son jeu violinistique hautement saccadé, reçoit la note de 2 sur 10 sur l'échelle de la fantasticité.
0: De retour en France, à Paris, deux jeunes gargouilles se sont mariés à la cathédrale Notre-Dame, récemment rénovée, l'occasion d'écouter la magnifique marche nuptiale gargouillisée de Félix Mendelssohn.

0: À cet organiste qui a particulièrement touché les mariés, encore émus de cette performance, j'attribue la note de 3 sur 10 par la richesse de ses ornementations.
1: Direction Vienne, où l'orchestre du Wiener Staatsoper Krampusser s'est produit au Café Landmann. Leurs flûtistes ont interprété la 5e symphonie de Beethoven, Krampusisé, tout en dégustant un chocolat Mozart accompagné d'un café viennois.

0: Pour ce moment musical mémorable, j'attribue un magnifique 5 sur 10 à cet orchestre qui a permis d'entendre les démons de Beethoven à travers ce mode de jeu en écho qui, je le crois, restera dans les annales.
1: Au départ de la capitale autrichienne, nous ne pouvions continuer ce tour du monde de la musique sans passer par Salzbourg, la ville natale de Mozart. Là-bas, notre équipe a déniché dans ses rues un concert d'une gobeline à grande barbe chantant le magnifique air de la Reine de la Nuit, goblinisé, issu de la flûte enchantée de Mozart.
0: D'après mes sources, la cantatrice a longtemps travaillé sur son interprétation historiquement informée et a chanté cet air en 415 Hz. Cependant, elle avait oublié de prévenir l'orchestre qui a continué en 440. Par cette différence diapasistique, j'attribue à cette cantatrice la note de 6 sur 10.
1: Dans un tout autre registre, direction le Japon, au musée Nintendo à Kyoto, où notre équipe a découvert un champignon bien particulier, puisqu'il s'agissait en réalité d'un toad. La petite créature était en train de s'entraîner à la flûte et à cette occasion, il nous a fait écouter sa version toadisée du thème de son ami, Mario.

0: Toad se produira en concert dès l'année prochaine, avec peut-être une date en France, pour faire entendre sa nouvelle technique, le legato saturato. Pour cette invention musicale, il reçoit la note de 7 sur 10.
1: Pour l'avant-dernier extrait de ce bulletin, nous sommes toujours au Japon, le long du fleuve Yoshinogawa, où un orchestre de Kappa a essayé d'attirer notre équipe dans l'eau en jouant un extrait capacisé du château ambulant réalisé par Miyazaki.
0: Chaque kappa composant ce canon utilise sa propre ligne mélodique dans l'objectif d'amadouer le public. Et bien que votre équipe ait fini par les fuir, ces musiciens méritent amplement ce 9 sur 10 en raison de cette interprétation si singulière.
1: Pour terminer ce magnifique voyage, direction plein nord, sur les routes de Laponie en Finlande, à la rencontre de l'orchestre des lutins du Père Noël, qui a joué son air le plus connu, Vive le vent, lutinisé, bien évidemment.

0: L'orchestre est en tournée mondiale et proposera une masterclass en exclusivité au Conservatoire de Tours la semaine prochaine pour transmettre leur technique bien particulière, jouer sans chauffer. Grâce à ce jeu si exigeant, ils reçoivent la note de 10 sur 10 et sont les heureux vainqueurs de la mélodie la plus fantastique.
1: Sophie, merci beaucoup d'avoir été avec nous aujourd'hui. C'était un véritable plaisir et chers auditeurs, chères auditrices, merci d'avoir été présents et à bientôt pour de nouvelles rencontres mélodiques du troisième type.

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0: Il est exactement midi sur Radio Octopus.
1: On va se faire engueuler, hein.
2: Par ?
1: Le ministre de l'Environnement, il est en train de niquer tous les arbres, ce con.
3: Ils sont pourris.
1: Bon, moi, je fais une pause picole, les gars. Hein, bon. Hey, grand, tu veux de la bière, de mousseux, de la bière ?
2: Non, pas ce matin, non, ça. Un peu de mousseux.
1: De la bière, mousseux.
2: Ouais, n'importe.
1: La limonade, de l'eau.
2: Non.
1: Sirop.
2: Ça rouille.
4: Allô ?
5: Allô, l'Indien ?
4: Oui, comment t'as su que c'était moi ?
5: Ah bah, parce que je me doutais, tu vois, j'ai vu les signaux de fumée. On dit, bon, nous, on a lancé le truc, là, mais j'ai appris, t'avais prévenu les RG déjà depuis la semaine dernière, ils étaient au courant.
4: Ah oui, non, mais de toute façon, on avait parlé quand on était à République la dernière fois, tu te rappelles pas ?
5: Bah oui, d'accord, mais eux, ils étaient au courant qu'on ouvrait dimanche et tout. Bon, heureusement que les relations sont bonnes entre nous, ils ont pas ébruité. Sinon, on était marrons, hein, ils auraient pu très bien envoyer des flics et puis on pouvait rien faire, hein.
6: Alors, hop.

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0: Perdu.
1: C'est perdu, pas de chance.
2: Si vous n'y arrivez pas à la toute première fois, dites-vous bien que cela n'a aucune espèce d'importance. Vous y parviendrez plus tard.
3: Non, j'ai...

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6: Bonjour, bon tour roulé. Bonjour Alain.
7: Bonjour Tubax. Bonjour Alain. Bonjour tout le monde.
6: Allô. C'est la 29e.
7: Déjà,
6: tout à fait.
7: L'avant-dernière de l'année.
6: Exactement. Et cette fois-ci, nous n'aurons que 3 parties.
7: Oh là là.
6: En entrée, nous aurons la nouveauté du mois et c'est...
7: C'est moi qui m'y colle, on ira à la Nouvelle-Orléans.
6: Tout à fait. En plat principal, nous avons fait le choix pour les 2 dernières émissions de faire des villes une seule décennie, les années 2020 dans lesquelles nous sommes.
7: Et ensuite, on passera au dessert avec la reprise du mois, voire les reprises. On verra, on ne sait pas encore.
6: Tout à fait, si on a le temps. La nouveauté du mois, vont-on rouler ?
7: Ah ben, la nouveauté du mois, donc elle nous emmène à la Nouvelle-Orléans, comme en avant-goût de notre voyage dans les années 2020, avant notre première étape à New York. Et c'est Brian G. Gitkins, alias Gitkins, c'est lui dont il s'agit, dont on va parler, qui est basé à Big Easy, c'est un autre surnom de la Nouvelle-Orléans. Il s'est fait une solide réputation, ce Gitkin, en tant que producteur avec, pour des légendes telles que Cedric Burnside, Bernard Purdy, Cyril Neville, des grandes figures de la funk New Orleans, et aussi comme le cerveau derrière le groupe funk Pimp of Joy Time. Et depuis 2018, il sort régulièrement des singles et des albums qui fleurent bon le surf, le blues exotique et la cumbia psychédélique. Alors son prochain album sort à la fin de ce mois de mai, le 22, sur le label indépendant new-yorkais Wonderwheel Recordings, qui est fondé par le DJ et producteur Nicodemus. Sur ce label, on retrouve des artistes comme Chancha Via Circuito, El Burro ou même l'artiste toulousain ou ex-toulousain Yeman. Alors, je n'ai pas trouvé mieux pour définir sa musique et l'ambiance qui se dégage de l'album de Gitkin que cette description sur son propre site internet. J'ouvre les guillemets. Un mélange luxuriant et enivrant de soul du monde entier, de surf noir et de funk psychédélique, le tout filtré par une brume analogique vintage. Écouter de Gitkin, c'est comme tomber sur un vieux magnétophone à bande oublié dans une boutique de prêteurs sur gages poussiéreux de la Havane ou dans un bar clandestin enfumé de Marseille. Chaque groove est imprégné d'une profonde soif d'évasion, un mélange de western spaghetti et de psychédélisme péruvien avec des guitares twangy qui ondulent comme des serpents dans un bazar du désert. Fermez les guillemets. Cinématique, donc profond et brut, Gitkin utilise beaucoup de matériel analogique, bandes magnétiques, réverbérations à ressort, delay analogique, qui donne à cet album son atmosphère si envoûtante, brute et terriblement funky, comme sur ses morceaux intitulés Night Tripper, clin d'œil à mon artiste néo-orléanais préféré, Dr. John, aka The Night Tripper, issu donc de l'album de Gitkin intitulé Where the South Winds Wail, là où le gémissement des vents du sud, qui sort cette semaine.

0: Night Tripper de Gitkin, c'était la nouveauté du mois sur Octopus. Vous écoutez Bombax.
1: Et on passe donc au plat principal et nous quittons Istanbul où nous étions le mois dernier pour entamer sur nos deux dernières émissions, on le disait tout à l'heure, de la saison. Un tour du monde en passant par les morceaux, les groupes et donc les villes où nous ne sommes pas arrêtés depuis septembre dernier.
0: Mais qui nous ont particulièrement marqués pendant cette décennie 2020 et sur lesquels on souhaite mettre la focale.
1: Nous allons donc faire cette escale sur l'émission de ce mois. Et cette autre, le mois prochain.
0: Et donc, Tubax, notre première escale sera...
1: New York, voilà, avec Elle Michel's Affair. Nous sommes en 2021. Elle Michel's Affair sort son cinquième album, Yeti Season, dont est issu le titre Mirkut. J'aime qu'on va entendre. Mais qui est Michel's Affair ? Fondée à Brooklyn, donc à New York, en 2020, Elle Michel's Affair est un groupe de soul fondé par l'auteur, compositeur, multi-instrumentiste et producteur Leon Michels. Leur son, qualifié de cinématique soul, et vous allez voir que ça a du sens pour tous les albums d'ailleurs, intègre des arrangements soul et rock avec des instruments souvent orchestraux. Tout ce que j'aime, en l'occurrence, le parcours musical de Leon Michels a commencé à la fin des années 90 avec le groupe de funk The Mighty Imperials. Et à l'âge de 16 ans, il rejoint The Soul Providers et entreprend une tournée internationale pour accompagner une chanteuse qu'on a écoutée déjà dans l'émission, la chanteuse de soul Sharon Jones. On l'avait chroniquée lors de notre 15e émission consacrée au label d'Apton. Les Soul Providers deviendront par la suite le groupe d'accompagnement à temps plein de Sharon Jones, les Dapkins. Leon Michels est également devenu membre de plusieurs autres formations liées à Dapton Records, notamment le Menahan Street Band, qu'on avait écouté sur la 14e émission, et Lee Fields and the Expressions. Pendant cette période, Michels commence à produire plusieurs artistes soul, hip-hop et funk, dont Lee Fields, Alway Black, Texas, entre autres. En 2001, Leon Michels forme son propre groupe, Elle Michel's Affair, et crée son propre label, Truth and Soul. Elle Michel's Affair sort alors son premier album, Sounding Out the City, en 2005. Le groupe tourne alors avec le rappeur Raekwon et plusieurs autres membres du Wu-Tang Clan avant d'enregistrer les albums hommage Under the 37th Chamber, Walk on By, qui est un hommage à Isaac Hayes en 2010. Et en 2016, Leon Michels crée un nouveau label qui s'appelle Big Crown Records, qui est encore en œuvre et sort en 2017 Return of the 37th Chamber, dans lequel on peut retrouver une sublime version de After Laughter qu'on avait eu l'occasion d'écouter grâce à toi, bon tour roulé, sur notre émission. Voilà, ouais. Exactement, sur l'émission numéro 18. En 2020 arrive donc Yeti Season, enfin 2021, excusez-moi, dont est issu le titre Mirkut Gem que l'on va entendre. Cet album marque un tournant de leur discographie avec une exploration audacieuse de sonorités funk turques, soul indienne, inspirée des Mumbai et des Bollywood et des influences psychédéliques. L'album est décrit comme une bande originale de films imaginaires avec des atmosphère cinématographique, des transitions fluides entre majeurs et mineurs et des paysages sonores évoquant des voyages en Turquie, en Inde et dans l'Himalaya. Mirkut Gem est l'un des titres les plus marquants de l'album, mettant en avant la voix envoûtante de Pia Malik, dont le chant indie éthéré apporte une dimension bollywoodienne et mystique au morceau. Mais trêve de discours, attachez vos ceintures, direction New York et laissons-nous porter par la cinématique soul de Elle Michel's Affair.

0: Et Mourkit Jem, joué par Elle Michels, affaire tirée de l'album Yeti Season, sur le label de Leon Michels, Big Crown Records, sorti en 2021.
1: Et on reprend l'avion pour 8000 km, 9 heures de vol.
0: Pas mal.
1: Et on atterrit à Sao Paulo. Et on va faire la rencontre d'une figure musicale presque incontournable de la ville. J'ai nommé Thiago França. Je voulais le mettre au programme de notre voyage parce qu'il est l'instigateur de plusieurs projets musicaux novateurs et super intéressants au sein de l'univers musical brésilien de la décennie 2020. Thiago França est donc saxophoniste, compositeur, arrangeur. Il est né à Belo Horizonte en 1980, mais vit maintenant à Sao Paulo. Actif sur les scènes musicales du carnaval, du free jazz, de la samba, de la musique expérimentale et toutes sortes de musiques afro-brésiliennes, il est également l'un des saxophonistes les plus demandés de Sao Paulo, avec des contributions à des albums de Criolo, Elsa Soares, Seu et Lucas Santana. Alors, il est notamment aussi membre fondateur du trio afro-jazz Meta Meta, qui vaut vraiment le détour pour les amateurs de jazz un peu barrés et qui mélange, pour le dire vite, la rage des Stooges et la spiritualité de John Coltrane avec les musiques afro-brésiliennes. Mais c'est deux autres de ses projets que j'ai choisi de mettre en avant aujourd'hui pour vous introduire à son univers. Le premier est un projet, donc on va écouter deux morceaux l'un à la suite de l'autre. Le premier est donc un projet solo qui a débuté pendant la pandémie de Covid et le premier confinement, et enregistré chez lui avec un seul micro, en ajoutant, coupant et éditant des éléments d'improvisation au saxophone. À cette occasion, Thiago explore seul son processus créatif, laissant les morceaux prendre forme à son propre rythme sans précipitation. Quelques mois après la sortie d'un premier opus intitulé KDVCS, le musicien revient en sortant un nouvel album, Bodiado, en 2021, marqué par la même approche minimaliste, une bizarrerie musicale à découvrir, avec le morceau qu'on va écouter et qui est intitulé O Futuro Dia Volta. Le second projet qu'on va écouter ensuite s'appelle A Espectacular Charanga do França. Désolé pour l'accent brésilien qui est pas, sans doute pas, qui est un peu belge. Ouais. Avec ce groupe, ou plus précisément cette fanfare, Thiago França participe depuis 2013 à la renaissance du carnaval populaire de sa ville, Sao Paulo. Il perpétue la culture des charangas. Ce sont des collectifs allant de 10 à 100 musiciens qui traditionnellement accompagnent les matchs de foot ou font vibrer les rues au moment des carnavals. Quasiment interdit depuis les années 70 par les autorités, celui de la grande ville du sud-est du Brésil retrouve une seconde vie depuis une quinzaine d'années, avec notamment des artistes comme Thiago França et son A Espectacular Charanga do França, qui a compilé sur 5 albums leurs morceaux emblématiques. Il mélange des cuivres rétro, samba, baile funk, jazz, maracatu, hip-hop ou encore cumbia. Chaque morceau est comme des actes politiques pour réinvestir les rues de la ville et leur défiler comme des zones antifascistes, en réponse notamment au climat politique brésilien du début des années 2020, quand Bolsonaro dirigeait le Brésil. Pour conclure, laissons le dernier mot à Thiago, qui disait au moment de la sortie de l'album Baile Spectaculaire, dont est issu le morceau Raga Chiche qu'on va écouter, j'ouvre les guillemets, cet album traduit l'essence de la charanga, qui est un groupe, un collectif, qui n'existe que grâce à chacun de ses membres qui ont contribué avec leur histoire personnelle. C'est un hommage au chemin parcouru et une source d'énergie pour affronter tous les défis à venir.

0: Vous êtes toujours sur Octopus, vous écoutez Bombax, on était au Brésil avec Thiago França et ses deux projets, un projet solo et sa fanfare, enfin sa charanga, Espectacular Charanga de França.
1: Voilà, et nous allons traverser l'Atlantique maintenant et nous atterrissons en Espagne, à Madrid, avec Los Estanques et un titre qui s'appelle Soy Español, pero tengo un kebab. Los Estanques est un groupe madrilin qui a été fondé en 2016, qui mêle la pop psychédélique, le rock progressif, du funk, de la soul et du jazz avec une belle touche d'humour, on va le voir. Leur approche est souvent comparée à des groupes comme tels que Soft Machine, Gong ou même les Kinks, mais avec une identité évidemment très espagnole. Quatro, l'album dont est issu le titre qu'on va entendre, n'est pas à proprement parler le quatrième album du groupe, mais plutôt le réenregistrement de ce qui devait être le quatrième album. Parce qu'en 2019, Los Estanques se sont fait voler leur ordinateur, leur disque dur et toutes les sauvegardes contenant les masters de leur troisième et quatrième album. Et plutôt que de baisser les bras, ils ont décidé de tout regraver. Le résultat est un album encore plus riche, sorti en 2020, qui raconte l'histoire de 12 personnages, réels ou fictifs, croisés par le groupe à Madrid, chacun incarné par une chanson. L'album se clôt d'ailleurs sur un 13e titre qui s'appelle Réunion, qui imagine une rencontre entre tous ces personnages. Le morceau qu'on va entendre, donc Soy Español, pero tengo un kebab, raconte l'histoire de Rafael, un Espagnol et madrilène qui tient un restaurant de kebab, évidemment. Les paroles pleines d'autodérision décrivent le menu du restaurant avec des prix et des plats typiques. 5 euros le menu, 4 euros le kebab, 7 euros le plateau combinao. Mais au-delà de l'humour, la chanson aborde la coexistence des identités culturelles en Espagne où les traditions locales côtoient les influences étrangères, notamment culinaires. Voilà, c'est parfait pour notre émission. Raphaël, le personnage réel, lui, de la chanson, incarne cette dualité avec fierté. Il est espagnol, mais son kebab fait partie de son identité. Et si vous regardez le clip de cette chanson, c'est Raphaël qui joue son propre rôle dans ce clip. Spéciale dédicace à Sophie qui m'a fait découvrir ce groupe et ce morceau. On écoute.

Vous venez d'écouter Los Estanques. Estanques, soy espagnol, pero tengo un kebab. On reprend l'avion, temps de vol 1h40 pour atterrir à Rabat, au Maroc, pour rencontrer ou retrouver le groupe Taxi Kebab. Avec le titre Wana tiré de l'album Vision Al Too Hard, sorti en 2022 sur le label Real World Records. Taxi Kebab est un duo franco-marocain formé par Leila Djikir à la voix, au bouzouk et à la guitare, et par Romain Henry au synthétiseur et aux machines. La musique de Taxi Kebab est une fusion entre l'électro-analogique et des sonorités Shaabi, Gnawa, Raï, inspirées par des maîtres marocains comme Saïd Chraibi ou Arch Younes. Leila chante en Darira, je sais pas comment on dit, Darira, un dialecte marocain scandé comme un acte identitaire et poétique mêlant héritage nord-africain et modernité électronique. Le style de Taxi Kebab est souvent qualifié de psyché désorientale. Une musique bipolaire à la fois ancrée dans la tradition et résolument tournée vers l'expérimentation sonore. L'album Vision All Too Hard, qui signifie vision de la terre, évoque un voyage nocturne à travers la campagne marocaine entre tradition et modernité. Son style est un mélange krautrock, psyché, techno et d'influence nord-africaine. J'ai choisi le morceau Wana parce qu'il incarne parfaitement l'énergie du groupe, des arpèges acides, des nappes électroniques ondulantes et la voix envoûtante de Leila, le tout emporté par un groove hypnotique. Fermons les yeux et partons donc de nuit dans la campagne.

0: Vous venez d'écouter Wana par Taxi Kebab, sorti en 2022.
1: Et de Rabat, on part à Khartoum, au Soudan, où s'est formé dans les années 80 le groupe The Scorpions. Et on part pas à Berlin, rassurez-vous, pour les Scorpions. The Scorpions, du coup, en hommage au chanteur populaire soudanais Saïf Abou Bakr. Le groupe se forme dans des mariages et des festivals religieux, mais très vite, la situation politique se tend. Une dictature islamiste s'installe au pouvoir et la guerre civile se répand. Le groupe décide alors de fuir le pays pour s'installer à Londres au mi-temps des années 80. Ils y tissent des liens d'amitié avec le guitariste et travailleur social Adam Bouleski, qui devient rapidement membre permanent du groupe. Le collectif réunit des talents soudanais et européens basés à l'ouest de Londres, autour de la voix envoûtante des Rejaï Shag, ainsi que les voix masculines de Mohamed Babo Osman et Kamal Gourmbor. Ensemble, ils élaborent une musique qui puise dans le swinging Khartoum des années 60 et 70, tantôt très roots et organique, avec une profusion de percussions et de voix, tantôt presque jazzy et parfois même plus deep funk. En 2018, Izumi Kobayashi, légende japonaise des claviers, rejoint le groupe et pousse encore plus loin leur son caractéristique, colorant leur tonalité et en fusionnant des éléments de musique traditionnelle soudanaise avec du dub et du funk. Ils ont sorti deux albums sur le label norvégien Afro 7, l'un en 2019 et le dernier publié en 2021, qui s'appelle Let's Go. Et donc, on les prend au mot. On va s'écouter un extrait tout de suite. Le morceau s'appelle Machina We Went, les Scorpions.

0: C'était donc The Scorpios avec Machina We Went, un morceau de 2021. On était à Khartoum, au Soudan, et un peu à Londres. Et donc, on va partir maintenant vers l'avant-dernière étape de notre petit trip en direction de l'océan Indien, sur l'île de la Réunion, au sommet d'un des volcans les plus actifs au monde, le Piton de la Fournaise. Mais comme on n'est pas dans une émission de volcanologie, mais bien musicale, on va plutôt s'intéresser au groupe franco-créole les Pitons de la Fournaise, tout aussi explosif, et qui joue une version moderne des deux principaux styles musicaux de l'océan Indien du 19e et 20e siècle, à savoir le Sega et le Maloya. Le Sega et le Maloya.
1: Bien.
0: Ça nous donne, merci, ça nous donne l'occasion de définir rapidement ces deux formes musicales, sans trop rentrer dans les détails. Alors d'abord dire que ce sont les deux principales esthétiques musicales et chorégraphiques traditionnelles de l'île de la Réunion et de l'île Maurice. Alors le Maloya, lui, voit le jour pendant la période de l'esclavage à la Réunion. C'est une musique métissée qui est née grâce aux esclaves originaires de Madagascar et d'Afrique de l'Est. Il allie musique, chant et danse ternaire. Il était pratiqué lors des services kabar, des cérémonies d'hommage aux ancêtres, à l'écart des lieux publics. Il fut aussi utilisé pendant les revendications sociales et politiques grâce à des chants de contestation. Officiellement interdit jusqu'en 1982, le Maloya fait désormais partie du patrimoine immatériel de l'UNESCO depuis 2009. Alors le Sega, lui, c'est une danse d'origine afro-malgache associée à une musique chantée en créole. Au milieu du 19e siècle, des musiciens noirs initiés au quadrille européen ont modifié ces airs avec leur propre rythmique, marquant le début de la créolisation. Le Sega s'est alors échappé des salons pour devenir la musique populaire de la Réunion. Alors pour une partie des Réunionnais, le Maloya représente la musique des esclaves dans sa forme la plus pure, tandis que le Sega réunionnais serait une adaptation de la musique créole pour les Occidentaux. En pratique, on pourrait dire que le Maloya est plus profond, rituel et percussif, tandis que le Sega est plus dansant et festif. Voilà pour la partie didactique. Mais revenons brièvement sur nos Pitons de la Fournaise. Alors le groupe s'est formé en 2007 à Chambéry et réunit des musiciens réunionnais et métropolitains qui partagent l'amour de la culture créole de l'océan Indien et plus particulièrement le Sega et le Maloya. Ils ont sorti 4 albums, le premier en 2012, le dernier en 2023 avec une parenthèse 100% acoustique en 2021 sous le nom « L'Orchestre du Piton ». Sont tous parus sur le label collectif Catapult Records, sur lequel sont d'ailleurs parus les premiers albums du groupe turc Derya Yildirim et groupe Simsek, qu'on a déjà passé dans cette émission. Pour la petite histoire, ils sont passés en concert il y a quelques années au bord du monde à Salvagnac. Excellent souvenir, j'y étais. Le niveau des musicos est très élevé, avec un don pour l'improvisation à tomber. J'en profite pour vous conseiller fortement d'aller voir ce week-end le concert de Transkabar, le groupe réunionnais qui fait dans le Maloya Rock et qui se produit à la Fourmilière, donc ce samedi prochain, le 22, je pense, dans le cadre du FIP. Allez, place à la musique. On y sera, c'est sûr. On va passer à la musique avec un extrait du dernier album, donc des Pitons de la Fournaise, intitulé « Toutes étoiles », sorti en 2023, et la reprise d'un morceau écrit par l'artiste mauricien Roger Lejuste, « Mon chéri l'amour », qui raconte l'histoire d'un homme qui surprend sa petite amie en train de pratiquer des rituels de sorcellerie.

0: mon chéri d'amour, les pitons de la Fournaise, on était l'île de la Réunion et à Chambéry.
1: Voilà, et nous quittons l'île de la Réunion, on reprend l'avion pour 8 heures de vol et atterrissons au Cap, en Afrique du Sud, pour écouter BCUC et le titre Afro-Psychédélique, tiré de l'album qu'on aurait pu mettre dans la nouveauté d'ailleurs, album qui s'appelle The Road Is Never Easy et qui est sorti le 13 avril dernier. Venu de Soweto, BCUC, qui signifie Bantu Continua Uru Consciousness, que l'on peut traduire par le peuple bantu en marche vers la liberté de conscience, est un véritable tsunami de son et de soul. Ils œuvrent depuis 2016 maintenant. Leur rythme de trance afro-psychédélique, largement inspiré des rythmes et chants traditionnels en zoulou et Soto sont irrésistibles. Le chanteur est l'un des chanteurs les plus charismatiques, à limite messianique que j'ai eu l'occasion de voir, et le groupe tout d'un bloc avance comme une entité à part entière. Bon, déjà, la formation est un peu particulière. Ils sont 6 sur scène, une femme, 5 hommes, dans lequel on peut trouver 2 grosses caisses, j'avais jamais vu ça dans une formation, une guitare basse, un gonga, un chanteur, leader, utilisant la vuvuzela, des cloches ou des tambourins, et une chanteuse avec une texture très soul. Et c'est tout. Pas de guitare, pas de batterie, pas d'instrument avant. Pour leur 5e album, et leur premier sur le label Out Here Records, les BCUC sont partis explorer la lutte historique et actuelle des habitants de Soweto, notamment ceux qui sont venus travailler dans les mines de Johannesburg. Malgré la fin de l'apartheid en 91, beaucoup d'espoir reste inassouvi. L'album parle de cette lutte continue pour la liberté et la dignité. Contrairement à leurs albums précédents, qui contenaient souvent seulement 3 titres longs, l'album The Road Is Never Easy propose 10 morceaux, chacun construisant une énergie progressive pour plonger l'auditeur dans leur flux de conscience afro-psychédélique. Et le morceau afro-psychédélique qu'on va entendre est au cœur de l'identité musicale des BCUC. Des rythmes ancestraux, des effets psychédéliques et une dimension politique et spirituelle. Le texte parlant de libération, de connexion aux ancêtres et de résistance contre les injustices sociales. Voilà, étape courte mais intense, à peine le temps de détacher sa ceinture. On écoute. 5.

0: Vous venez d'écouter Take On Me, chanté par Honey Bay Sweet, tiré de l'album Start Restart Undo, sur le label Subterfuge Records, sorti en 2009. Honey Bay Sweet est le nom de scène d'Ana Fabiola López Rodríguez, une auteure-compositrice-interprète espagnole née en 1987 à Malaga. Elle compose des chansons depuis l'âge de 7 ans et a commencé sa carrière musicale en jouant dans plusieurs groupes locaux pendant son adolescence. En 2007, à 20 ans, elle se lance en solo et poste ses compositions sur MySpace, ce qui lui permet de se faire remarquer. Elle signe rapidement avec le label indépendant espagnol Subterfuge Records en 2008. Sorti en 2009, cet album, dont est issu le titre qu'on vient d'entendre, est son premier opus solo. Il a rapidement été certifié disque d'or en Espagne, marquant un tournant dans sa carrière. Et pour la petite histoire, Honey Bay Sweet a sorti en 2022 un album avec Los Estanques, qu'on a écouté tout à l'heure lors de notre escale madrilène avec Soy Espagnol, Pero Yo Tengo Un Kebab. Sa version de Take On Me, reprise de A, bien sûr, a été utilisée dans une publicité pour une célèbre chaîne de fast-food en 2009. Là, bon, on ne soulevitera pas notre chapeau, mais en tout cas, ça a contribué à sa notoriété. Elle a également été reprise dans la saison 1 de la série britannique Brassic en 2019. Contrairement au reste de l'album, cette chanson n'a pas été composée par Honey Bay Sweet. Évidemment, elle donne au titre mondialement connu une touche plus douce et apaisante qui correspond à son style musical. Un beau morceau pour les ukulélistes rabastinois, à bon entendeur. Et merci à Céline pour cette belle version qui a porté notre dernier voyage dans les Canaries. Voilà, on fait escale pendant un mois avant de reprendre le mois prochain pour notre dernière émission de la saison, notre voyage et l'exploration des villes où nous n'avions pas fait escale depuis septembre dernier.
1: Merci.
0: Merci à tous.
1: Merci Alain.
0: Merci Alain. Et
1: à dans un mois.
0: Et à dans un mois.
2: Pendant ce temps, Bamako, Mali.

l'âge de 2 ans. J'ai passé une bonne école primaire. J'avais des notes raisonnables, on peut même dire bien. Et après je suis allé au collège des Noirettes. On était mélangés, des gars de la ZUP du village, on rigolait. On avait une bonne entente, on avait tous la même mentalité. On parlait peu, mais on se comprenait vite et c'était ça qui était bien. J'avais les capacités de réussir, mais j'avais pas ma place. Parce que je me disais, l'intégration totale, c'est impossible. Oublier ma culture, je peux pas. Ma fierté, elle descendait. Ma personnalité, il fallait que je la mette de côté. Et je trouvais pas ma place. Alors je commençais à sauter les cours, une fois, deux fois. Un enchaînement jusqu'au jour où je faisais des rencontres, à droite, à gauche. On m'a proposé, il y a de belles choses à prendre. Des jeunes font des vols parce que les parents ne peuvent pas se permettre quand il y a 6 enfants. Le mec veut s'acheter un beau jean comme l'autre, il n'a pas d'argent, il est obligé de se débrouiller tout seul. Et quand vous volez, vous vous sentez libre parce que c'est un jeu. Ou on perd, ou on gagne. Mais c'est vrai, suivre cette voie, ça ne m'a

travail, il faut que tu réussisses. Ma mère était fière de moi, mais c'était dur. Quand j'ai arrêté l'école, toute la famille m'en a voulu. Ah oui, je me sentais totalement coupé de ma famille. Et c'est là que je suis parti vraiment de travers. On parle de nous seulement quand il y a de la violence. Alors on fait de la violence. Au Mas du Taureau en 90, de violentes émeutes ont éclaté dans ce quartier. Ça a été un regroupement de tous ces jeunes justement. C'est tous ces jeunes au chômage qui voulaient dire « Stop, pensez à nous, vous avez l'air de jouer la belle vie en ville. Mais regardez un peu ce qui se passe, la misère, la drogue.

Vous avez maintenant des jeunes de 14-15 ans. Ils volent de grosses voitures pour aller emmerder la société, la police. Il y a un grand ras-le-bol. Ce qu'ils cherchent, les jeunes, c'est du boulot. Pourquoi ils ne donnent pas du boulot aux jeunes pour qu'ils s'arrangent? C'est seulement après les émeutes qu'ils commencent à comprendre. Il y a trop d'écart. Un grand mur. Un énorme mur. Ceux qui sortent de la banlieue pour aller en ville, ils essaient de passer à travers, de se faire tout petit. Il faut pas que le mec qui vient, il se dise « Moi, je vends rien. Je suis bon à rien. » Il perd toute confiance. Et c'est là où le mec,

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3: Cette création sonore peut s'écouter de diverses manières. Vous êtes libre de choisir la vôtre, selon votre contexte d'écoute et selon vos désirs d'exploration. Rien ne vous empêche de l'écouter légèrement tout en vous activant, comme un bruit de fond auquel vous ne prêtez qu'une attention irrégulière. Veillez cependant à ne pas l'écouter en conduisant ou en manipulant un objet susceptible de vous blesser par distraction. Car il est possible que vous vous sentiez dans la lune, voire confus, ce qui peut jouer sur vos réflexes. Il est également possible de l'écouter comme une création expérimentale, sans nécessairement glisser dans un état modifié de conscience plus profond que celui qu'induisent de nombreuses musiques électroacoustiques.

0: pour explorer plus avant votre imaginaire, entrez dans le rêve du boa rouge, de la façon qui vous convient, à la profondeur qui vous convient, dans le plaisir qui vous convient. Vous n'avez pas besoin de vous relaxer. Il suffit simplement de vous isoler, loin de toute interaction sensorielle, en sécurité, et de vous placer en position symétrique, assise ou couchée.
1: Le pied gauche à gauche du pied droit.
0: Le pied droit à droite du pied gauche.
1: Le pied droit.
0: Et le pied gauche
1: à droite du pied gauche.
0: Pied droit.
1: La main gauche à gauche de la main droite.
0: Et la main droite reposant sur.
1: Ou à droite de la cuisse droite.
0: Et
1: à droite de la main gauche.
0: De la main gauche. Vos mains ne se touchent pas.
1: Vos jambes sont parallèles.
0: Vos yeux vont peut-être avoir envie de se fermer.
1: Maintenant ou plus tard.
0: Lorsque vos paupières vous sembleront lourdes.
1: Ou lorsque vous sentirez de légers piquants.

0: vous allez entrer dans un processus confortable qui vous emmènera, si vous le souhaitez, vers une sorte de demi-sommeil dont il vous sera facile de sortir si vous le décidez.
1: Comme lorsque votre esprit s'évade dans le paysage qui défile par la fenêtre du train.
0: Comme lorsque vous rêvez devant les flammes d'un feu ouvert.
1: Comme lorsque vous écoutez la pluie en la voyant sans la voir. Comme vous vous laissez emporter par une musique planante.
0: Lorsque vous laissez les vagues lécher vos pieds inlassablement.

installé dans une position symétrique, confortable, les yeux fermés. Vos jambes sont parallèles. Comme vous avez fermé vos paupières, vous avez obscurci de manière extrêmement rapide votre champ visuel. Vous avez réussi à vous couper efficacement d'une grande partie de la luminosité pour vous rapprocher du noir. Et donc, vous vous éloignez très progressivement de tout ce qui se trouve dans la pièce.

0: Vous pouvez être attentif au silence qui se trouve entre les mots, entre des sons. Peut-être que certaines résonances vous parviennent à l'oreille droite,
1: peut-être aussi à l'oreille gauche,
0: différemment, plus fortement d'un côté que de l'autre.
1: Ce que vous remarquez en tout cas,
0: c'est que votre corps a choisi l'immobilité. Et vous pouvez porter une attention toute particulière à l'immobilité de la plante de vos pieds. Alors que d'autres choses sont mobiles autour de vous, vos pieds sont immobiles.
1: Vos chevilles,
0: vos jambes, votre bassin,
1: votre colonne vertébrale,
0: votre tête. Ainsi, cette immobilité vous fait découvrir les légers mouvements de votre thorax,
1: automatique,
0: rythmique, ces mouvements respiratoires que vous pouvez ressentir jusque dans votre ventre,
1: qui soulève même vos doigts
0: et vos mains, un rythme régulier,
1: un rythme qui est devenu régulier car une certaine,
0: sérénité s'est installée
1: dans certaines parties de votre corps,
0: et s'étend au corps entier.
1: Sérénité,
0: prélude au mouvement des images, au mouvement des idées,
1: au mouvement des sensations,
0: au mouvement des émotions
1: qui sont si denses, si puissantes
0: lorsque les mécanismes du rêve se mettent en marche,
1: s'ébranlent,
0: jaillissent, surgissent au plus profond de votre sommeil.
1: Ou lorsque vous rêvassez,
0: laissez-vous transporter. Vous rêvez.

0: vous rêvez. Ainsi, vous pouvez vous retrouver sur une plage que vous connaissez
1: ou que vous imaginez.
0: Une plage que vous aimez. Les pieds nus ancrés dans le sable. Le visage offert à l'océan.
1: Vous respirez sereinement.
0: Laissez venir ce sentiment agréable. Peut-être est-ce un sentiment de confort,
1: d'harmonie,
0: de sécurité.
1: Vous percevez comme vos doigts se laissent aller.
0: À quel point votre colonne est longue,
1: libre, parce que vos mains sont relâchées,
0: avec toutes ces vertèbres superposées les unes aux autres, de plus en plus libre,
1: de plus en plus longue, au fur et à mesure que vous vous concentrez
0: du centre de la terre
1: sur sa longueur
0: jusqu'au-delà du ciel,
1: en oscillant tranquillement.
0: Profondément ancré,
1: suavement étiré, des profondeurs du sol aux confins du ciel. Vous faites entièrement partie de cette plage.

0: L'impression d'être est apaisante.
1: Tranquillement exaltante. Vous êtes juste en train d'exister.
0: Maintenant.
1: En respirant naturellement.

0: vos orteils s'écartent dans le sable. Votre pied gauche
1: à gauche de votre pied droit
0: creuse lentement le sol.
1: Votre gros orteil gauche,
0: en creusant, rencontre davantage l'humidité fraîche que votre pied droit. Posé
1: bien à plat
0: à droite de votre pied gauche, vous
1: savourez ce contact
0: entre votre peau,
1: le sable,
0: l'eau,
1: l'air,
0: à gauche,
1: à droite.
0: En jouant avec votre poids et l'écartement de vos orteils, chaque pore de votre peau s'ouvre comme si de minuscules bulles de bien-être pétillaient
1: gaiement
0: à partir de vos pieds
1: et roulaient
0: joyeusement dans vos veines en doux frémissements jusqu'à vos tempes,
1: vos
0: oreilles.
1: Vous sentez
0: ces chatouilles
1: agréables.
0: Vous entendez leur
1: doux frétillement.

0: le bruit du ressac, le son sourd des vagues, un drone,
1: un ronronnement,
0: un bourdonnement
1: vaste.

0: moduler ce drone intense.
1: Comme un boa
0: rouge immense. Vous ressentez ce boa planant. Vous incarnez ce drone puissant, léger, flottant, volant,
1: juste à la crête des vagues,
0: frôlant l'extrémité des flots.
1: Vous dansez en boa rouge,
0: souple,
1: léger,
0: vivant,
1: un boa aviosa,
0: un boa volant, dansant, aérien, puissant. Vous sentez planer
1: en boa rouge glissant,
0: glissant dans le scintillement du ciel. Vous sentez ce goût de sel en bouche.
1: Ce sel iodé sur vos lèvres.
0: Cette caresse du vent salé qui vous lèche.
1: Vous inspirez à fond. Vous sentez l'air pénétrer vos poumons.
0: Vous expirez à fond.
1: Vous sentez l'air tiédi propulser votre corps en avant.
0: Vous vous concentrez sur le rythme de votre respiration. Inspiration fraîche, puisez la force tranquille.
1: Expiration tiède, jouez avec le vent.
0: Inspiration fraîche,
1: écume, iode, léger picotement.
0: Expiration tiède, glissade, envolée, paisible.
1: Vous respirez profondément.

0: Votre respiration profonde rythme la danse.
1: La danse du boa rouge planant, de l'écume des vagues.
2: Au firmament.

0: Vous jouez avec la danse, dans un ravissement de tous vos élans.
1: De tous vos élans.
0: En harmonie.
1: Avec votre souffle.
0: Avec votre souffle.
1: Avec le vent.
0: Vous les ressentez.
1: Cette souplesse.
0: Ces mouvements puissants.
1: Cette légèreté.
0: En lévitation agréable, vous flottez.
1: Planez.
0: Ressentez la danse.

0: entendez le son des mots.
1: Gris de mort.
0: Noir, aniline.
1: Jaune, terrien.
0: Jaune, auréolin.
1: Blanc de minuit.
0: Et
1: dans ce ciel,
0: immense,
1: vert terrien,
0: vous voyez apparaître des couleurs. Bleu de minuit,
1: fleur de soufre,
0: flave chamois,
1: lichen,
0: immanente,
1: absinthe,
0: blanc de lait,
1: en tache, broue de noix,
0: enfilante, cuisse de chamois qui apparaissent,
1: madour,
0: semelle,
1: incarnadin,
0: s'étire, cinabrin, en défilé de toiles abstraites,
1: nacara,
0: flave,
1: vert prasin,
0: viride, visualiser ces couleurs du ciel,
1: cinabrin,
0: zinzolin, de reflet sur l'océan,
1: cuisse de nymphe,
0: leur caresse sur ce corps dansant, célado, leur enchevêtrement mouvant,
1: garance,
0: leur jeu avec et par la danse, noir, auréolin, vous entendez le son des mots,
1: vous entendez le son des mots,
0: incarnadin,
1: beurre,
0: vous entendez le son des mots, brun, aniline,
1: sainteté.
0: Votre esprit s'envole librement dans les sonorités des couleurs.
1: Brou,
0: ventre de noix,
1: bleu de nickel. Vous goûtez toutes ces couleurs et leurs sonorités d'ensemble.
0: Cuisse de biche.
1: Vous goûtez toutes ces couleurs.
0: Aigle marine
1: et leurs sonorités d'ensemble.
0: Ventre de biche.
1: Simplement
0: en vous concentrant. En inspirant puissamment l'air frais,
1: en expirant l'air tiède, en un long souffle vibrant.
0: Cuisse de nymphe.
1: Cuisse de nymphe.
0: Fleur de soufre.
1: Incarnada.
0: Gorge de pigeon.

0: vous voyagez en bois rouge immense, en large mouvement ondulatoire ascendant. Vous sentez votre colonne
1: si longue,
0: souple, élancée. Vous érigez au plus haut
1: de toute votre ampleur.
0: Vous ressentez l'évidence de ce corps vivant qui gravit l'air, ravi
1: en sinusoïde
0: de plus en plus
1: brûlante,
0: ardente,
1: étourdissante
0: et plus emportée, rapide
1: dans le ciel entier
0: et dans ce bas-ventre.

0: Jouer.
1: Filer.
0: Osciller, filer, monter.
1: Vous vous réjouissez.
0: Réjouissez.
1: Réjouissez.
0: De cette force en plein essor, de cette facilité, fluidité, fluidité que vous ressentez dans tout votre corps.
1: Vous jouissez de la fluidité.
0: Vous jouissez de la souplesse.
1: Vous jouissez de la vitalité.
0: Vous jouissez de la liberté.
1: Vous jouissez de la montée.
0: Vous jouissez de la légèreté.
1: Vous sentez sur votre peau.
0: Vous jouissez de la fluidité.
1: La caresse du vent qui siffle si agréablement à vos oreilles.
0: Vous jouissez de la vitalité.
1: Vous ressentez l'évidence de ce corps.
0: Vous jouissez de la montée.
1: Qui joue en apesanteur.
0: Vous jouissez des possibles infinis.

0: Le flux se concentre, en un point
1: si dense
0: qu'il en tremble. L'énergie circule,
1: comme naturellement,
0: la brume,
1: comme les vagues
0: roulent entre les éléments
1: et s'étendent,
0: et se rassemblent.
1: Vous respirez amplement. Votre ventre se dilate. Rayonne.
0: Déborde.
1: La pression
0: l'ébranle. Ce ventre
1: rouge frissonnant,
0: ondoyant,
1: rouge exaltant,
0: frissonnant.
1: Le corps rouge transperce le ciel,
0: les nuées,
1: les pores rouges se tendent. Vous sentez l'énergie
0: comme la marée montante
1: affluer en vous. Vous sentez que vous montez
0: et que toutes les cellules de votre corps affluent vers le ciel. Chaque inspiration rassemble,
1: chaque expiration repropulse vers l'avant. Vous inspirez en
0: et vous atteignez l'extension culminante
1: jusqu'à transpercer le ciel,
0: jusqu'à prendre les nuages, les cumulus.

0: gouttières tremblantes vous enfouissent,
1: vous bercent,
0: vous malaxent tendrement.
1: Prenez le temps.
0: Goûtez à ces sensations de bien-être. Votre corps se rassemble.
1: Respirez et basculez passivement en culbute longue.
0: Cabriole lente.
1: Vos contours sont amples,
0: comme une membrane souple
1: autour d'un cœur fondant.
0: Un cœur glissant
1: comme une huître sur la langue.
0: Profitez de ce moment, un temps pour soi.
1: Savourez la pesanteur,
0: la liberté, l'apaisement. Laissez-vous aller.

légère contraction rose.

0: respirez progressivement. Vous sentez votre corps se poser. Vous ressentez la douceur du sable.
1: Sa mollesse.
0: Le contact apaisant avec le sol. Et vous vous sentez
1: merveilleusement
0: inerte.

0: Prenez votre temps. Vous êtes à nouveau proche du mouvement. Votre corps sort de l'immobilité, de l'inertie. Votre respiration peut à nouveau tonifier votre cœur et favoriser l'éveil de votre cerveau et les zones que vous avez envie de mobiliser, de faire bouger, d'activer, de rendre plus énergique pour être en relation avec cette réalité extérieure. Vous vous rapprochez de la lumière, cette lumière qui transparaît à nouveau à travers vos paupières et qui achèvera ainsi d'éveiller votre conscience vers l'extérieur, vers ce que le soleil illumine, même en partie filtré par les nuages. Vous revenez progressivement dans cette pièce, en ouvrant ces rideaux sur le monde extérieur, en retrouvant ce que vous avez quitté tout à l'heure, en mobilisant les doigts des mains et des pieds, les poignets, les chevilles, les coudes, les genoux, les épaules, les hanches, en reliant ainsi par le mouvement, par la colonne vertébrale, vos épaules et vos hanches, votre nuque et votre tête, et en activant ainsi les expressions de votre visage, vous reprenez contact avec la réalité extérieure, à votre rythme.
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0: L'été, je veux pas dire.
1: Venir jeden Tag arbeiten.
0: Mais l'hiver, c'est vrai que

0: On soigne notre troupeau,
1: oui,
0: comme nous pouvons.
1: Oui.
0: On sème un peu.
1: Oui.
0: Et nous récoltons, quand le temps le dit bien, on récolte un peu. Quand le temps ne le dit pas, on ne récolte pas beaucoup.

Ou bien alors en deux fois. Vous mettez deux kilos pour bien les nourrir. Vous avez deux rations, une le matin et une le soir. Mais elle, elle mange la nuit sans lumière. Je dis que ce soir, maintenant l'herbe, elle est mauvaise. Ça lui nourrit, elle donne du poids. La troisième, une bonne ration ce soir. On met de la paille aussi.

0: Vous êtes seule toute la journée.
1: Tout seul toute la journée.
0: Ça veut dire
1: j'aime la solitude. Ah, c'est... J'aime ça. Mm-hmm. Je connais mon troupeau, je connais toutes les bêtes, j'aime ça. Je les connais toutes individuellement. Oui, ça m'a fatigué, oui, tout en leur nom.
0: Tout en leur nom.
1: Jedes Tier hat seinen Namen oder kennt sie oder beschäftigt sich mit ihnen. Je suis complètement libre. Il faut aimer ça. En ville, on n'est pas libre.
0: Ouais.
1: Quand vous allez en ville, vous pouvez pas faire le travail. Vous devez faire le travail comme vous commande. Oui. Oui. Moi, je fais le travail à ma manière. Je le fais à mon idée. Oui, je suis libre.
2: Ouais.
1: J'aime pas bien la société.
0: Quelque
1: chose. De temps en temps, mais pas tout le temps.

véritable berger doit être avec son troupeau, 24 heures sur 24. S'il y a une femme, c'est tout, il faut son travail comme à la ville, ses heures de travail, c'est le reste, c'est la vie de famille. Oui. C'est que là, un berger, il se consacre à ses moutons, il fait.

parce qu'en gardant, on ne s'ennuie pas. On se distrait comme ça. Et en gardant, on passe le temps comme ça, on regarde les brebis tout ça, puis après, on ne s'ennuie pas. Alors ça, vous ne plairez pas de faire le brebis, vous. Vous restez des moments immobiles avec le bâton là. Vraiment, quand il y en a qui sont malades, il faut le soigner. Vous savez que l'expérience d'un berger, ça vaut plus qu'une étude d'un vétérinaire. Et l'autre, on fait d'expérience. Moi, il y a 50 ans que je garde. C'est un peu.

0: Au revoir, madame. Et merci, ah. Merci beaucoup pour les plaisirs. J'espère qu'on vous a vu.
1: Merci.
0: Et dites bonjour à tous les autres enfants.
1: À 17 personnes.
0: À tous les 17. Merci beaucoup.
1: Au revoir.

Ingrédients, mode de fabrication ou risque pour la santé, le beurre interroge. Et depuis quelques années, les clichés autour de lui ne cessent de s'accumuler. Tantôt irremplaçable et nourrissant, tantôt jugé très sévèrement. Il serait cancérigène, ferait grossir et boucherait nos artères.

0: C'est un aveugle. C'est un aveugle que je cherche la réalité de la nuit. C'est avec les bouts des doigts et des paupières que je la touche et que tout à le temps, je la serre finalement dans mes bras.
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au nom de tous les animateurs, techniciens, reporters, délégués, collaborateurs et supporters, je vous remercie de nous avoir tenu compagnie cette soir ce soir. J'espère que le programme vous a donné entière satisfaction. Et que nous aurons le plaisir de vous retrouver en bonne forme. En bonne forme.